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1: De Wolfgang Amadeus Mozart, nous vous proposons maintenant le deuxième mouvement du concerto pour violon et orchestre numéro 3 en sol majeur, Köchel 216, l'Adagio.

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1: Et maintenant, Victor et Berthe, au bord d'un ruisseau de montagne.

0: Docteur Thiège, bonjour.
1: Bonjour.
0: Au cours des précédentes émissions, vous nous aviez parlé des sucres, graisses, protéines. Nous continuons un petit peu ce tour d'horizon de ces différents éléments ou aliments qui sont nécessaires à notre santé.
1: Tout à fait. Et nous aborderons un élément qui est peut-être moins connu, alors, la question des fibres alimentaires. C'est aussi un problème de santé publique et qui est généralement mal connu de la population, sauf d'une certaine catégorie qui s'y intéresse particulièrement parce qu'elle souffre peut-être d'ennuis intestinaux. Autrefois, les fibres, le son, étaient considérées comme des déchets et tout juste bon à donner aux cochons. Et nous nous rendons compte maintenant combien leur importance est grande sur le plan d'un bon équilibre alimentaire. Si l'on remonte au début de notre siècle, on se rend compte combien l'alimentation a subi de transformations radicales et le problème des fibres est concerné évidemment. Au début du siècle, les Français mangeaient 31 grammes de fibres par jour. Actuellement, en 1990, la consommation moyenne est de 16 à 17 grammes par jour, donc moitié moins pratiquement. Et la cause essentielle de ce changement est la mutation alimentaire qui a concerné la diminution de la consommation du pain, d'une part, et d'autre part, le raffinage des farines qui servent à fabriquer ce pain.
0: Alors, qu'est-ce que c'est exactement les fibres alimentaires ?
1: Qu'est-ce que c'est ? Je donnerai une définition très simple. C'est tout ce qui, dans notre alimentation, n'est pas digéré par les enzymes du tube digestif, donc qui ne servent pas à nous nourrir, mais qui passent, disons, tout droit de la bouche jusqu'à la sortie. En réalité, il faut considérer qu'une partie de ces fibres alimentaires sont néanmoins dégradées dans le tube digestif, mais ne servent pas d'aliment.
0: Je vous trouve un peu trop théorique, docteur, parce qu'on peut avaler comme ça, je ne sais, des gommes, des clous, on sait qu'on l'assimilera pas. Alors dans le contexte alimentaire, c'est-à-dire dans ce que l'on mange chaque jour pratiquement, qu'est-ce que cela va représenter les fibres alimentaires ?
1: Alors bon, si vous voulez, c'est, d'une façon toute simple, ce sont les constituants des parois des cellules végétales pour certaines fibres, pour une catégorie de fibres, ce qu'on appelle la cellulose, l'hémicellulose, les pectines, la lignine, ou ce sont les constituants de réserve de cellules végétales. Alors là, c'est ce qu'on appelle les gommes ou les alginates. Donc, d'une façon générale, ce sont des débris végétaux que l'organisme n'arrive pas à assimiler. Il n'arrive pas parce qu'il n'en a pas besoin.
0: Par exemple, si je comprends bien, ça peut être les enveloppes extérieures des céréales, donc ce que l'on va trouver dans certains produits qui ne sont pas raffinés.
1: Tout à fait. C'est un élément extrêmement important sur lequel nous allons assister tout à l'heure. Alors, il y a aussi une chose que je voudrais dire, c'est que quand on parle de fibres, ça ne correspond pas forcément à l'aspect fibreux de l'aliment. Je prends un exemple tout simple, le poireau a des fils. Ces fils vont être digérés, ce ne sont pas des fibres alimentaires. Donc il faut le savoir parce que si on vous dit de manger des fibres alimentaires et que vous ne choisissez que des aliments ligneux, ça n'aura pas le résultat escompté. Donc c'est important.
0: Oui, c'est important parce que j'allais justement vous dire, est-ce que le poireau, c'est une fibre alimentaire ?
1: Non, ça ne fait pas partie des aliments riches en fibres. Les aliments riches en fibres alimentaires, ce sont donc essentiellement les céréales et les fibres sont constituées par l'enveloppe externe de la céréale, du grain de blé par exemple, qui évidemment va disparaître, va partir lors du raffinage des grains de céréales. On trouve aussi beaucoup de fibres alimentaires dans les fruits et les légumes d'une façon générale, mais comme je le disais, ça n'apparaît pas forcément visuellement quand on voit le fruit ou le légume. Il existe aussi beaucoup de fibres dans les légumineuses, mais peut-être moins que dans les céréales. Alors, je voulais aussi dire que le raffinage du pain, effectivement, depuis le début du siècle, s'est énormément modifié. En 1900, on mangeait par personne environ 500 grammes de pain par jour, et c'était un pain complet, donc un pain riche en fibres. sans parler des vitamines et des minéraux. En 1990, la consommation est tombée à 170 grammes de pain par jour, et c'est un pain raffiné la plupart du temps. Donc on conçoit que la consommation de fibres a énormément chuté. Pourtant, ces fibres ont un rôle extrêmement important, et je vous propose que nous le voyons après la pause musicale.

0: Docteur Thiesch, là, donc, vous nous présentez dans cette émission aujourd'hui. Le thème, ce sont les fibres alimentaires. On a vu que c'était, par exemple, les enveloppes externes des céréales, des éléments qui sont que l'on retrouve dans les fruits et légumes, qui ne sont pas digérés par le corps, l'organisme. Qu'est-ce qui se passe? Pourquoi?
1: Eh bien, les fibres alimentaires sont constituées de petites molécules simples de sucre qui sont collées les unes aux autres, un petit peu comme l'amidon. Mais les réactions chimiques, ou plus exactement les liaisons chimiques qui les joignent, sont beaucoup plus solides. Et l'enzyme qui permet de couper l'amidon en petites molécules de glucose, qui est l'amylase, ne peut pas couper ces liaisons de grosses molécules glucidiques. C'est pourquoi elles passent tout droit, elles ne sont pas digérées.
0: Alors, s'ils ne sont pas digérés ni assimilés, donc en fait qu'elles ne servent apparemment à rien dans l'organisme, quel intérêt d'en utiliser?
1: Eh bien, il faut savoir que du fait justement de leur passage dans l'intestin sans être digérées, elles ont, et de certaines caractéristiques qui leur sont propres, elles ont un rôle très important. Le premier rôle, c'est le rôle qu'elles jouent dans le problème de la constipation. Les fibres, il y en a des solubles et des insolubles, mais nous allons simplifier les choses. Disons que les fibres solubles sont capables d'absorber 20 à 40 fois leur poids en eau. Donc elles forment un volume au niveau de l'intestin. Elles gonflent le gros intestin et du fait que celui-ci est gonflé, cela stimule son péristaltisme, c'est-à-dire ses contractions qui évacuent les différents déchets vers la sortie. Donc, c'est un élément de lutter contre la constipation. Les fibres insolubles, elles, captent beaucoup moins d'eau, mais quand même de façon très importante, et donc elles traversent l'intestin jusqu'à leur sortie, mais elles peuvent être un peu plus irritantes. Donc, dans certains cas particuliers, de colite par exemple, il faudra veiller à en apporter moins que des fibres solubles. Mais d'une façon générale, dans les végétaux, ces deux fibres sont associées, dans des proportions plus ou moins égales, de sorte que, d'une façon générale, dans la majorité des cas, une consommation régulière et correcte de fibres apporte une évacuation tout à fait satisfaisante. Alors, sur le plan pratique, peut-être nous pourrions dire que on trouve le plus de fibres solubles dans le concentré de son, dans le pain au son, par exemple, le son du blé, et dans certains concentrés au son, comme le whole bran de Kellogg's, qui apporte beaucoup de fibres. On en trouve aussi beaucoup dans les amandes, contrairement à ce que l'on pourrait croire. Le pain complet aussi, bien sûr, en apporte. Le son d'avoine, les pruneaux, les figues sèches. Et enfin, dans une moindre mesure, les pois chiches, les haricots blancs, les haricots rouges. Donc voilà le secret pour lutter contre la constipation. Un deuxième point important concernant la santé, c'est la protection qu'apportent les fibres par rapport au cancer du côlon. On ne sait pas encore très bien comment cela fonctionne, mais on a constaté par des études épidémiologiques que plus on consomme de lipides et de viande et moins on consomme de fibres, plus le nombre de cancers du côlon augmente. D'autres études ont montré également que on a moitié moins de cancers du côlon chez une population qui mange au moins 27 grammes de fibres ou plus par jour. Donc, encore un intérêt particulièrement dans les familles à risque. Le troisième élément important, c'est le rôle favorable des fibres sur le métabolisme des glucides. En effet, les fibres solubles, comme les pectines, les gommes, le son d'avoine, ralentissent les étapes de digestion des sucres simples, et ce qui donc ralentit l'arrivée du sucre dans le sang. Donc, diminue la quantité d'insuline qui est sécrétée et a un intérêt très important chez les diabétiques pour limiter les pics de glycémie, les pics de sucre. C'est donc un élément primordial pour les diabétiques. Et enfin, le quatrième élément important, c'est le rôle favorable qu'elles jouent dans le métabolisme des lipides en favorisant l'élimination du mauvais cholestérol. On a pu constater, au cours d'études épidémiologiques aussi, que la mortalité par arrêt cardiaque est 4 fois plus faible si les personnes mangent 37 grammes ou plus de fibres par jour, par rapport à celles qui en mangent, comme nous en mangeons actuellement, moins de 20 grammes. Donc là encore, élément important sur le plan des maladies cardiovasculaires. Alors, le conseil que l'on peut faire, c'est que notre alimentation nous apporte, c'est une recommandation générale des nutritionnistes, que l'alimentation nous apporte au moins 25 à 30 grammes de fibres par jour, qu'on trouve donc, nous le répétons, dans le pain complet, dans les céréales complètes essentiellement, les légumes secs, les fruits et les légumes frais. Et par contre, dans les produits animaux, il n'y en a pas. Dans les viandes, dans les laitages, il n'y en a pas. Dans le sucre raffiné, il n'y en a pas. Ainsi, il y a donc là un moyen facile de prévenir certaines maladies graves, comme le cancer du côlon, et d'aider les patients qui souffrent de constipation, de diabète ou d'hypercholestérolémie.
0: Eh bien, merci, docteur Alain Thiesch. Nous nous retrouvons la semaine prochaine. Ce sera le thème « Les caries dentaires ».
1: Au revoir.

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1: Dieu est un réveil potentiel, de Leonard Ravenhill. Cette génération pervertie a certainement besoin d'un souffle nouveau. Je suis pleinement conscient que certains, dans leur somnolence, se retrancheront derrière la souveraineté de Dieu pour assurer, quand il agit, le réveil

0: n'importe quoi à la Bible, par exemple à celui qui peut faire, infiniment au-delà de tout ce que nous demandons ou pensons. Éphésiens 3:20. Si vous vous arrêtez là, le verset signifie « Dieu peut le faire ». Mais jusqu'à présent, il ne s'est pas soucié de le faire. Ce verset cité ainsi partiellement rejette la responsabilité de l'absence de réveil jusqu'au marchepied du trône de Dieu. Mais complétez le texte. À celui qui peut faire, par la puissance qui agit en nous. Et il implique alors que le canal est bloqué. Il s'agit et il signifie que Dieu ne peut pas atteindre cette génération parce que la puissance fait défaut dans l'Église. Donc, l'absence de réveil est de notre faute.
1: Finet a affirmé, Dieu est un réveil potentiel. Nous pouvons donc avoir un réveil par la puissance qui agit en nous, car nous recevrons une puissance, le Saint-Esprit survenant en nous, nous dit Actes 1:8. Il ne s'agit pas seulement d'une puissance pour accomplir des miracles, car avant la Pentecôte, il faisait des miracles et il chassait des démons. Il ne s'agit pas non plus d'une quelconque puissance pour organiser, pour prêcher, pour traduire les Écritures, pour conquérir de nouveaux territoires pour le Seigneur. Tout ceci est bon, mais avons-nous la puissance du Saint-Esprit qui restreint le pouvoir du diable, qui renverse les forteresses et qui reçoit des promesses? Des délinquants, sans foi ni loi, seront damnés s'ils ne sont pas délivrés de l'emprise du diable. Qu'est-ce qui fait davantage trembler l'enfer qu'une église ointe de Dieu et puissante dans la prière ?

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1: Amis auditeurs, internautes de la radio La Sentinelle, vous qui vous branchez à travers les www.radio-rls.fr ou sur le 97.9 FM, nous sommes très contents de rentrer chez vous pour votre émission de prédilection 180 secondes de foi. Aujourd'hui, je veux vous parler de la bienheureuse espérance. Considérons rapidement Tite, chapitre 2, le verset 13. En attendant la bienheureuse espérance et la manifestation de la gloire du grand Dieu et de notre Sauveur Jésus-Christ, qui s'est donné lui-même pour nous, afin de nous racheter de toute iniquité et de se faire un peuple qui lui appartienne, purifié par lui et zélé pour les bonnes œuvres. Ici, l'apôtre Paul parle de la bienheureuse espérance et la manifestation de la gloire de notre grand Dieu et Sauveur, Jésus-Christ. Personnellement, j'aime cette expression, la bienheureuse espérance. Juste pour nous faire comprendre que l'espérance chrétienne n'est pas un simple « peut-être ». Parce que dans le langage biblique, elle est une attente confiante fondée sur les promesses de Dieu. Pourquoi le retour de Jésus est-il une bienheureuse espérance? La raison est simple. Parce que notre monde porte encore les cicatrices du péché. Nous connaissons la maladie. Nous connaissons les séparations, les injustices, les guerres, les funérailles, les larmes. Même nos plus beaux moments portent encore la fragilité d'un monde qui passe. Mais l'Évangile annonce que cette situation n'est pas éternelle. Et nous disons Amen. L'histoire ne se terminera pas par le triomphe du mal. Elle se terminera par le triomphe de Jésus sur le mal. Voilà pourquoi le chrétien peut pleurer sans être sans espérance. Il peut traverser l'obscurité sans croire que l'obscurité aura le dernier mot. Aujourd'hui, mon frère, ma sœur, lorsque les nouvelles du monde deviennent inquiétantes, ne laisse pas la peur devenir ton interprète de l'histoire. Regarde à Jésus. Notre espérance ne repose pas sur la stabilité politique, économique ou sociale du monde. Elle repose sur une promesse divine. Jésus est venu, il est ressuscité et il règne à jamais. Mon frère, ma sœur, Jésus revient bientôt. Voilà notre bienheureuse espérance. Sur ce, je vous souhaite bonne journée. Que le Seigneur vous bénisse.
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Il y a dans la Bible un livre qui n'épargne personne. Chacun est visé, personne n'échappe. Ce livre ne vous ratera pas.

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1: Proverbes, chapitre 1, verset 1.
0: Proverbe de Salomon, fils de David, roi d'Israël.
1: Je voudrais te poser une question bête.
0: Vas-y, ne te gêne pas.
1: Salomon, c'est le prénom de l'auteur. Mais quel est son nom de famille ?
0: Son nom de famille. Son nom de famille. À l'époque, ça n'existait pas encore, les noms de famille.
1: Comment faisait-on alors pour désigner quelqu'un ?
0: Trois possibilités. On ajoutait au nom de la personne l'indication de son origine, par exemple Joseph d'Arimathée. Ou bien une indication de fonction, de profession ou de caractère, par exemple Jean le Baptiste, celui qui baptise, ou Joseph le charpentier. Ou bien, troisième possibilité, on ajoutait le rappel de son ascendance. Par exemple, Salomon, fils de David. Souvent, les parents, et surtout le père, servaient de référence. Remarque, les noms de famille en français et dans n'importe quelle autre langue sont nés comme cela. Si Salomon avait été anglais, il se serait appelé Davidson, fils de David.
1: Et toute sa vie, il resterait fils de quelqu'un.
0: Oui, les parents étaient la référence. Cela montre l'importance qu'avait à l'époque la famille, le clan familial. C'est peut-être un peu ce qui nous manque aujourd'hui, des références familiales.
1: Un manque de références familiales ? Au contraire, il y en a trop. Bientôt, on pourra rencontrer une personne qui, par exemple, a été conçue par une mère porteuse et par insémination artificielle. Ses parents divorcent. L'enfant est éduqué par sa mère, qui n'est pas sa mère biologique, et par son nouveau mari. Puis, la mère abandonne l'enfant. Il est placé dans une maison, puis adopté par un couple stérile. Ça en fait des références. Trois mères et trois pères. Ça ferait un joli nom de famille.
0: Tu exagères. Mais c'est vrai que la famille n'est plus ce qu'elle était. C'était Etoc, petit commentaire du livre des Proverbes, proposé et présenté par Guido avec la collaboration d'Isabelle.

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1: Bonsoir à tous. 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
5: Il y avait quelque chose de saisissant dans les images de la visite du pape Léon XIV en France ces derniers jours. Vendredi soir, près de 80 000 jeunes remplissaient le Stade de France pour une veillée de prière. Le lendemain, selon le Vatican, 800 000 personnes assistaient à la messe célébrée place de la Concorde et le long des Champs-Élysées. Et dimanche matin, ils étaient encore quelques 150 000 à Lourdes. Des chiffres impressionnants. Ils le sont d'autant plus dans un pays où l'on parle depuis des années du recul du christianisme et de la sécularisation de la société. Et pourtant, pendant quelques jours, des centaines de milliers de personnes se sont déplacées pour un événement religieux. Des jeunes ont rempli un stade pour prier, des familles sont venues parfois de loin, et des foules immenses se sont rassemblées autour d'une même foi. Cette ferveur dit quelque chose de notre époque. Elle montre que, derrière le recul des pratiques religieuses traditionnelles, la recherche spirituelle n'a pas disparu. Lors de la messe parisienne, Léon XIV a lui-même parlé d'une soif de transcendance, d'une recherche de sens, de vérité et d'accomplissement. Voir des dizaines de milliers de jeunes se réunir pour prier, entendre des centaines de milliers de personnes chanter ensemble leur foi, cela pose une question très simple. Qu'est-ce qui, dans ma propre foi, me met encore en mouvement? Je peux croire en Dieu, je peux connaître la Bible, appartenir à une église, participer à des célébrations et parler de ma foi. Mais avec le temps, tout cela peut aussi devenir familier, une habitude. Des convictions que je connais tellement bien qu'elles ne m'étonnent plus. Une foi que j'affirme sans toujours mesurer ce qu'elle change réellement dans ma vie. Dans l'évangile de Jean, Jésus prononce alors une phrase particulièrement forte. « Je suis le chemin, la vérité et la vie ». Jésus ne présente pas la foi comme une simple appartenance, comme l'adhésion à une institution ou même comme un ensemble de convictions. Il dit que le chemin est une personne. Et cela change tout. Car si le chemin est une personne, alors l'essentiel de la foi chrétienne se trouve dans la rencontre avec cette personne. Je peux connaître des textes bibliques, je peux participer à la vie d'une église, je peux écouter ceux qui parlent de Dieu et nourrir ainsi ma réflexion. Mais rien ne remplacera ma rencontre personnelle avec le Christ. Une rencontre qui se construit, qui se nourrit et qui finit par transformer ma manière de vivre. Car rencontrer le Christ, c'est aussi accepter de marcher avec lui. Et un chemin, par définition, est fait pour être emprunté. Alors est-ce que je me contente de croire que ce chemin existe ou est-ce que je l'emprunte réellement? Et si le Christ est réellement mon chemin, quel pas puis-je faire aujourd'hui pour marcher avec lui?
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Bonjour à tous et bienvenue à ce programme de 15 minutes de grâce et de vérité. Sans plus tarder, nous allons louer le Seigneur, être à ses pieds avant de pouvoir entendre la parole de Dieu.

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1: Bienvenue à cette nouvelle session de 15 minutes de grâce et de vérité. Nous avons loué le Seigneur et c'est vraiment un privilège pour nous de le louer de tout notre cœur. Et nous le louons pour sa parole. Parce que sa parole, pour nous, est plus importante que tout. La parole est toujours pour nous un sujet de joie. Malgré que parfois, ça vient comme une épée pour nous transpercer, comme un marteau pour nous briser, comme de l'eau pour nous purifier. Pour un moment, c'est un brisement, c'est un moment de tristesse, mais ce qui suit après est glorieux parce que c'est un moment de joie. Nous nous réjouissons de ce que le Seigneur peut accomplir et a accompli dans nos cœurs par sa parole. Nous continuons toujours sur cette série où nous voulons parler de la mort du Seigneur, parce que sa mort est si précieuse pour nous, et de sa résurrection de même, parce que notre foi a trouvé naissance, notre foi a commencé. Jésus est le commencement de notre foi et il est la fin de notre foi. Ce qui fait que la foi commence par le Seigneur Jésus. Il est le chef de notre foi. Il est le chef et le consommateur de notre foi. Ce qui veut dire que quand la foi est venu dans notre cœur, maintenant la foi doit être perfectionnée. Ce qui veut dire la foi doit trouver sa maturité. Nous devons grandir dans la foi. Nous ne pouvons pas rester des bébés dans la foi. Nous avons besoin de grandir dans la foi, malgré que nous allons garder un cœur d'enfant, une foi simple, mais une foi entière dans le Seigneur, mais notre foi doit croître, notre foi doit s'affermir. Nous devons avoir de plus en plus une plus grande assurance dans le Seigneur. Nous avons vu comment, juste après sa mort, comment le Seigneur a pendant 40 jours, a été avec ses disciples. Il a été avec eux, c'était un moment intense, c'était un moment intime, c'était un moment où la parole de Dieu nous dit qu'il les a rassurés, qu'il leur a donné des preuves de sa résurrection, que c'était bien lui, qu'il est bien ressuscité, qu'il est bien vivant et qu'il a vraiment triomphé de la mort, du péché et il est ressuscité glorieux. C'est un Seigneur glorieux qui leur est apparu et avec un cœur plein d'amour, avec un cœur pour les rassurer, pour les emmener à la foi, pour qu'ils croient. Et pour qu'ils croient de tout leur cœur et pour qu'ils croient une fois pour toutes. Qu'ils croient et que ce soit un fondement dans leur cœur et qu'il n'y ait pas de doute, qu'il n'y ait pas d'incrédulité. Nous voyons qu'à chaque personne que le Seigneur est apparu, premièrement à Marie de Magdala, comment sa tristesse s'est transformée en joie. Comment elle était attristée de ce que le Seigneur était mort, mais Peut-être qu'elle ne croyait pas qu'elle allait ressusciter, mais quand il a interacté avec le Seigneur ressuscité, ben toute sa tristesse s'est envolée et une grande joie est entrée dans son cœur. Nous voyons que les disciples d'Emmaüs, de même, nous voyons Pierre, nous voyons Jean, nous voyons tous ces disciples auxquels le Seigneur est apparu et comment là, c'est après sa résurrection que vraiment la foi a pris naissance dans leur cœur et que Jésus pourtant leur avait dit qu'il allait mourir, qu'il allait souffrir entre les mains des pécheurs, mais qu'il allait ressusciter le troisième jour. Et nous avons vu dans les Écritures comment ils ne croyaient pas en cela. Ils n'ont pas pu croire en cela. Hein? Et leur cœur n'était pas, leur esprit n'était pas ouvert. Hein? Mais nous voyons que pendant ces 40 jours, le Seigneur a fait des choses vraiment extraordinaires, des grands miracles. Il a ouvert leur esprit aux Écritures et que maintenant, les Écritures sont devenues claires pour eux. Ce n'était plus quelque chose d'à peu près, mais c'était devenu quelque chose de sûr et de certain. Et que tout ce que Jésus leur avait dit, mais maintenant cela est devenu comme une réalité dans leur cœur. Et nous voyons comment dans le livre des Actes des Apôtres, il nous est dit que le Seigneur leur a donné des ordres par le Saint-Esprit aux apôtres qu'ils avaient choisis. Hein? Nous voyons que le Seigneur, c'est lui qui avait choisi. Hein? Le Seigneur est souverain, le choix est au Seigneur. Personne ne peut contester le choix du Seigneur. Et le choix du Seigneur, quand Dieu choisit, hein, quand Jésus a dit « Je vous ai choisi », il a dit « Je vous ai établi et je vous ai envoyé pour que vous allez et que vous portez du fruit ». Nous voyons comment et le Seigneur leur a parlé des choses concernant le royaume de Dieu. Et là, nous allons lire un petit passage dans l'évangile de Jean, au chapitre 16, juste pour décrire encore cette glorieuse et résurrection du Seigneur Jésus-Christ. Qu'est-ce que cela a fait? Au chapitre 16, au verset 20. En vérité, je vous le dis, vous pleurerez et vous vous lamenterez et le monde se réjouira. Vous serez dans la tristesse, mais votre tristesse se changera en joie. La femme, lorsqu'elle enfante, éprouve de la tristesse parce que son heure est venue. Mais lorsqu'elle a donné le jour à l'enfant, elle ne se souvient plus de la souffrance à cause de la joie de ce qu'un homme est né dans le monde. Vous donc aussi, vous êtes maintenant dans la tristesse, mais vous vous réjouirez et votre cœur se réjouira et nul ne vous ravira votre joie. Hein? Quel réconfort et quelle assurance que le Seigneur leur a donné, hein, leur a dit, vous serez dans la tristesse, vous vous lamenterez, vous pleurerez, parce que quand le Seigneur est mort, comme si tout le monde s'est écroulé, tout leur espoir était fini, parce qu'ils avaient tout mis dans le Seigneur, ils avaient cru. Ils avaient mis toute leur foi et ils croyaient que Jésus allait rétablir le royaume d'Israël. Mais ils n'ont pas compris le sens spirituel, vraiment ce que Jésus allait accomplir par sa mort et par sa résurrection. Et là, le Seigneur leur a dit, il faut passer par là. Hein? Il faut passer par là, par la tristesse, et pendant que vous serez triste, le monde se réjouira. Mais votre tristesse se changera en joie. Et il a dit que cette joie, nul ne vous la ravira. C'est la joie de notre salut. Et là, le Seigneur, il décrit cela comme dans un port, un enfantement. Comment, il a expliqué comment c'est normal que quand une femme, elle va enfanter, c'est un moment d'angoisse et de tristesse. Hein, c'est un moment pénible. Mais comment, après l'enfantement, l'accouchement, ben, elle va oublier toute sa souffrance. Parce que la joie sera présente parce qu'un homme est né dans le monde. Voilà, l'œuvre du Seigneur, c'est comme un enfantement. Quand Dieu travaille nos vies, quand Dieu nous brise, quand nous sommes éprouvés, et ben, c'est un moment de tristesse, c'est un moment où nous passons par la mort, mais le passage par la mort va nous emmener, va découler sur la résurrection. Alors, quelle joie que nous avons, que le Seigneur nous a ressuscités et nous a fait asseoir ensemble dans les lieux célestes avec lui. Que le Seigneur vous bénisse et à la prochaine.

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l'abbaye Saint-Pierre de Solesmes. Solesmes a acquis une grande réputation dans le domaine du chant grégorien. Et grâce à sa propre imprimerie, cette abbaye a publié bon nombre de textes d'une grande érudition, tels les mélodies grégoriennes de Don Joseph Potier. Ces mélodies grégoriennes qui sont parues en 1880 et furent rapidement traduites en allemand et en italien. Potier et ses successeurs procédaient de la façon suivante. Ils réunissaient des productions, des reproductions de manuscrits musicaux provenant de l'Europe entière. Ils les comparaient ensuite minutieusement pour essayer d'en détecter l'origine et pour comprendre l'évolution des différents chants grégoriens.

Nous venons d'entendre le chœur grégorien de Paris. Le travail d'érudition qui a été entrepris à l'abbaye de Solesmes fut interrompu par le conflit entre l'Église et l'État. Et en 1880, en 1882, en 1883, les moines furent expulsés de leur monastère. Et pourtant, ils réussirent chaque fois à revenir. Et ce n'est qu'en 1901 qu'ils furent finalement chassés de France par la législation anticléricale. Et ils durent s'installer dans l'île de Wight, où ils continuèrent leurs travaux un certain temps. Ce n'est qu'en 1922 qu'ils furent autorisés à rentrer en France et que l'on vit les recherches aboutir à quelque chose de grandiose que nous avons le privilège d'écouter maintenant.

Nous venons d'écouter le chœur des moines de l'abbaye de Ligugé dans une œuvre du répertoire de l'offertoire de l'Épiphanie. Ce fut pendant l'exil des moines de Solesmes que ceux-ci reçurent la plus haute récompense inimaginable. En 1904, le pape Pie X leur demanda de participer à l'élaboration d'une édition officielle vaticane des chants d'église. Et Don Potier, qui avait quitté Solesmes en 1893, fut nommé à la tête de la commission chargée de superviser le projet, et le premier volume parut en 1905. L'abbaye de Solesmes est encore de nos jours un centre très important d'études sur le plein chant. Des chercheurs du monde entier viennent y consulter les collections de documents, les amateurs viennent par milliers écouter les moines chanter et de nombreux enregistrements y ont été effectués, dont le premier est paru en 1930.

Nous venons d'entendre la maîtrise de la cathédrale de Dijon. Depuis 1930, beaucoup d'autres monastères, bien sûr, ont suivi la même voie que celui de Solesmes. Et des chorales professionnelles se sont spécialisées dans le chant grégorien. Malgré les efforts des chercheurs et le dévouement des exécutants, eh bien, il est pratiquement impossible de savoir dans quelle mesure la façon moderne de rendre cette musique, ces chants grégoriens, correspond à la conception initiale aux chants grégoriens tels qu'on les chantait il y a des siècles. En dépit des incertitudes, eh bien, le fait de pouvoir, grâce à la technologie contemporaine, écouter une musique qui parle à ce point à l'âme est sûrement un des bienfaits de la vie moderne.

Nous venons d'écouter la première partie du chant de Pâques, Exultet, chanté par le chœur des moines de l'abbaye de Ligugé. La fonction première du chant grégorien est d'accompagner la messe. C'est une cérémonie de l'Église catholique romaine où l'on commémore la mort et la résurrection du Christ. C'est en quelque sorte le sacrifice offert par le prêtre à Dieu. Voici la suite et la fin de Exultet, cette louange qui est pascale, qui est dédiée au Christ.

Si les premières communautés religieuses se consacraient au travail et à l'adoration de Dieu dans un souci de pauvreté et d'humilité, eh bien au Moyen Âge, les monastères étaient devenus des organisations riches et influentes au centre de la vie locale. Selon l'étymologie grecque, une vie monacale a pour principe premier la solitude. La grande majorité des moines vivent dans une communauté fermée. Mais ce ne sont pas des ermites, mais ce sont des personnes qui ont choisi de vivre ensemble à l'écart de la société. Pour entrer au monastère, il fallait donc renoncer au monde, prononcer les vœux de célibat, abandonner les biens matériels et rompre toute allégeance extérieure, alors que Dieu a déclaré en créant l'homme, il n'est pas bon que l'homme soit seul.

C'était une partie des complies cisterciennes par le chœur des moines de l'abbaye de Saint-Fons. L'institution monastique n'est pas propre au christianisme. Les premiers moines étaient sans doute hindous ou bouddhistes. La plupart des grandes religions accordent un statut particulier à ceux qui sont prêts à quitter le monde de façon temporaire ou permanente pour mener une vie plus spirituelle, plus contemplative. Les moines chrétiens se sont donné un mode de vie et un rôle dans la société qui leur confère une place à part.

C'était Venite Populi, un chant grégorien du soliste, chanté par Marie-Claire Bicoq. Les premiers moines cénobites, c'est-à-dire les moines qui vivent en circuit, en communauté fermée, vivaient en Égypte vers le 3e siècle. Auparavant déjà, on comptait bon nombre de mystiques, d'ermites, de saints, un peu partout, mais c'est en Égypte qu'ils sont réellement parus, qu'ils se sont organisés en communauté, vivant selon certaines règles et sous la direction d'un abbé. On suppose que les premières communautés se sont formées par étapes successives. Un saint homme vivant dans le désert a attiré des disciples à lui. On a construit alors une sorte d'église, puis un jardin et peut-être un réfectoire. Et c'est ainsi que sont apparues, parfois des siècles plus tard, des véritables communautés bien à l'abri derrière leurs murs d'enceinte.

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1: Nous avons utilisé pour réaliser cette série le disque compact au cœur du classique, les chants grégoriens des chœurs de la chapelle de Hofburg à Vienne et le disque compact CBS, chants grégoriens, le chant du silence.
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0: Père. Nous arrivons à la partie « Donne-nous aujourd'hui notre pain quotidien ». Nous nous rappelons que le « Notre Père » est un programme de prière. En fait, c'est bien plus qu'une récitation de prière. C'est un plan de prière, un parcours de prière où chaque mot est une source d'inspiration pour notre prière. Que ton nom, que ton règne, que ta volonté concerne avant toute chose Dieu et donne-nous, pardonne-nous, délivre-nous, nous concerne davantage. Donne-nous aujourd'hui notre pain quotidien. Si nous sommes à table avec une famille juive le jour du sabbat, nous verrons que sur cette table nous trouverions entre autres deux bougies, une coupe de vin et deux pains. Pourquoi ces deux pains? Eh bien parce que dans la tradition juive, il y a le pain de la terre et le pain du ciel. Le pain de la terre représente tous les besoins pratiques de chacun d'entre nous. La nourriture, les vêtements, la maison, le travail, l'argent. Et c'est le Seigneur, bien entendu, qui pourvoit à l'ensemble de ses besoins. Dans le livre des Proverbes, au chapitre 30, il est écrit « Ne me laisse pas devenir trop pauvre ou trop riche. Donne-moi juste ce dont j'ai besoin pour vivre. Si je possède trop, je risque de te trahir en disant « À quoi le Seigneur sert-il ? » Si j'ai trop peu, je risque de voler et de déshonorer ainsi mon Dieu. » Et par ailleurs, Jésus dit, dans le Sermon sur la montagne, « Ne vous inquiétez pas pour votre vie, de ce que vous mangerez, ni pour votre corps, de quoi vous serez vêtu. » Ainsi, le Seigneur est tout à fait capable pour chacun d'entre nous à l'écoute, de pourvoir aux besoins du pain de la terre. Nous pouvons lui rendre grâce de ce que, fidèlement, jour après jour, pour nous qui lui avons confié notre vie, il a pourvu, pourvu dans tous les besoins d'ordre matériel, dans nos vies. N'est-ce pas juste de dire, lorsque par exemple nous prenons notre douche bien chaude, « Merci Seigneur pour cette douche », n'est-ce pas juste de le remercier pour les repas qu'il nous accorde aussi dans sa bonté, ou pour notre voiture, ou pour notre toit? En fait, il nous accorde le pain de la terre. Maintenant, il est aussi question du pain du ciel, et le pain du ciel représente nos besoins spirituels, notamment la parole du Seigneur. Jésus dit « L'homme ne vivra pas de pain seulement, mais de toute parole qui sort de la bouche de Dieu ». Mes amis, la parole de Dieu, la Bible, doit occuper une place centrale dans notre vie. Dans le livre du Deutéronome, au chapitre 6, il est écrit « Tu aimeras l'Éternel, ton Dieu, de tout ton cœur, de toute ton âme et de toute ta force, et ces commandements que je te donne aujourd'hui seront dans ton cœur. Tu les répéteras à tes enfants, tu en parleras quand tu seras dans ta maison, quand tu iras en voyage, quand tu te coucheras, quand tu te lèveras, tu les liras comme un signe sur tes mains, et ils seront comme des frontaux entre tes yeux. » Tu les écriras sur les poteaux de ta maison et sur tes portes. » Dans l'ancienne alliance, dans le désert, le peuple devait prendre chaque jour sa portion de manne. Eh bien, pour chacun d'entre nous qui sommes désormais dans la nouvelle alliance en Jésus-Christ, il est capital que nous prenions notre portion de pain spirituel nécessaire au bien-être de notre âme. Je veux parler de la lecture de la Bible, de la parole du Seigneur. Et à chaque fois que nous lisons, méditons la parole du Seigneur, notre âme est fortifié, vit dans l'abondance et s'aguerrit dans la foi. Combien il est bon de prendre cette décision, de prendre ce pain du ciel et qui est notre nourriture spirituelle de chaque jour. Et ainsi, mes amis, nous serons rendus capables de faire face à bien des difficultés, à bien des tourments, en nous rappelant les promesses que le Seigneur a consignées dans sa parole. Nous les vivrons les uns et les autres, nous les avons déjà certainement vécues, et je vous invite encore à lire et relire la bonne parole du Seigneur afin que votre foi soit fortifiée. Oui, Seigneur, merci pour le pain de la terre, merci de pourvoir à nos besoins d'ordre matériel, et merci aussi pour le pain qui vient du ciel, toi Jésus, et pour ta glorieuse parole qui fortifie notre foi. Combien, mes amis, nous pouvons être reconnaissants à notre Seigneur pour le pain quotidien auquel il pourvoit.
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1: Je vous invite à ouvrir vos Bibles dans Ésaïe, chapitre 20, non, chapitre 8, verset 20. À la loi et au témoignage, si l'on ne parle pas ainsi, il n'y aura point d'aurore pour le peuple. Amen.
2: Bonjour, chers frères et sœurs, et que la paix de Dieu soit avec chacun de nous. Le verset que Alice vient de nous lire est connu de tous, je pense. Et souvent, on aime l'utiliser en disant à la loi et au témoignage, surtout le côté loi, on aime ça pour dire si on ne parle pas ici, il n'y aura pas de lumière pour le peuple. Il faut que nous utilisons la loi. Et souvent, quand nous prenons ce verset, nous avons l'habitude de dire que la loi, quand on parle de la loi, il s'agit de la parole de Dieu. Mais aujourd'hui, je ne vais pas m'intéresser à la loi. J'aimerais m'intéresser au deuxième mot, c'est-à-dire au témoignage. Qu'est-ce que le témoignage? Un jour, il y a mon fils qui m'avait posé une question. Johan, il m'a demandé, papa, où est Dieu? Et je lui ai dit, tu ne sens pas Dieu dans ta vie? Il dit, non, papa, je ne le vois pas. J'aimerais voir Dieu physiquement. Et j'ai vu que c'était une question intrigante. Comment montrer à mon fils que Dieu est là? Et c'est des enfants, ils sont curieux, ils veulent le savoir. Et comment pouvons-nous le dire que Dieu est là? Je bénis le Seigneur, l'Esprit m'a permis de me rappeler d'un fait. Johan était malade un jour, c'était un dimanche. Il avait atrocement mal au ventre et il pleurait pour ça. Et je me rappelle, j'ai appelé Anel de venir m'aider à l'envoyer aux urgences. Et quand Anel est arrivée, on est parti aux urgences de la clinique L'Europe. À notre arrivée, ils nous disent que non, les urgences de l'Europe ne s'occupent pas des enfants, que c'est le CHU seul qui peut le faire. Donc, il faut qu'on aille au CHU. Or, j'ai eu une expérience du CHU. Parce que avec le même Johan, une fois, un samedi, on était allé au CHU, arrivé à 9h, on nous a reçus qu'à 18h, 19h. Et là, quand ils nous ont dit d'aller au CHU, j'ai dit, ça va être encore dur, parce que c'est aux environs de 16h, on était à la clinique L'Europe. La dernière fois, c'était 9h, ça a été 18h, 16h, ça sera quelle heure? Donc, j'ai demandé à Nel qu'on rentre à la maison. Et nous sommes rentrés à la maison et avec le petit, j'ai dit allons prier. Et quand nous avons prié, après la prière, 2 à 3 minutes, je lui demande est-ce que tu sens le mal? Il dit non. Et son nom est resté jusqu'à aujourd'hui. Et là, je lui dis tu te rappelles ce jour-là qu'on a prié? Il dit oui. Est-ce que tu as ressenti encore le mal? Il me dit non. Qui l'a fait? Et il me dit, Dieu. J'ai dit, voilà Dieu. Si tu vois Dieu ici, c'est qu'il existe. Si tu penses que c'est lui qui t'a guéri, c'est qu'il existe. Chers frères et sœurs, nous allons prendre ensemble nos Bibles dans le livre de Deutéronome, au chapitre 4. Et nous allons lire le verset 9. Deutéronome, chapitre 4, le verset 9. Il est écrit, seulement, fais bien attention à toi. Veille attentivement sur toi-même tous les jours de ta vie, afin de ne pas oublier ce que tes yeux ont vu et de ne pas le laisser sortir de ton cœur. Enseigne-le à tes enfants et à tes petits-enfants. Seulement, que tes yeux n'oublient pas ce que tes yeux ont vu et quoi? Lisons ensemble. Ce que tes yeux ont vu et de ne pas les laisser sortir de ton de ton cœur. Enseigne-le à tes enfants et à tes petits-enfants. Ici, nous savons tous qu'il s'agit de Moïse qui est en train de parler de la loi au peuple de Dieu. Et vous savez, le livre de Deutéronome, c'est le livre qui résume Exode, Lévitique, Nombre. Parce que tout ce que Dieu a eu à faire pour le peuple, Moïse les a repris dans le livre de Deutéronome afin de rappeler au peuple les merveilles de l'Éternel. Nous n'allons pas nous attarder sur le livre de Deutéronome, mais aujourd'hui nous allons nous attarder sur l'histoire. L'histoire de qui? L'histoire d'un homme à qui les parents ont mis en pratique ces recommandations de Moïse. Et cet homme s'appelle Daniel. Daniel et ses trois compagnons. Daniel et ses trois compagnons, nous connaissons un peu l'histoire de Daniel. Ils ont été amenés en captivité à Babylone. Parce que le peuple d'Israël a été battu par les Babyloniens. Et lorsqu'ils arrivaient au sein du peuple babylonien, ils ont été choisis, Daniel et ses trois compagnons, pour aller dans l'élite du royaume. Et arrivés dans cette élite-là, il a été dit que ces personnes-là doivent être éduquées selon la tradition babylonienne, selon la culture babylonienne. Ils doivent aussi se nourrir selon cette même culture. Et quand nous prenons nos Bibles dans Daniel chapitre 1, les versets 8 à 21, on voit une scène qui se produit. Laquelle? C'est qu'il a été décidé que le peuple, que les trois compagnons, Daniel et ses trois compagnons mangent à la table du roi. Nous allons le lire ensemble. Daniel chapitre 1, nous allons lire les versets 8 à 21. On nous dit ceci. Daniel prit la ferme décision de ne pas se souiller en consommant les plats servis à la table du roi et le vin de ses banquets. Il demanda alors au chef des eunuques de ne pas l'obliger à se souiller. Pourquoi Daniel a pris cette résolution? C'est parce que le mets du roi était un mets qui était d'abord consacré aux idoles. Et comme Daniel venait d'un peuple qui avait un Dieu jaloux et que ses parents lui avaient enseigné cela, Daniel et ses compagnons ont pris quoi? La ferme décision de ne pas se souiller en mangeant ses plats. Et Daniel n'est pas allé dans un esprit, rempli d'orgueil pour dire cela au chef des eunuques. Il a eu un esprit calme, un esprit de respect en demandant. On dit au verset 11, Daniel dit alors à l'intendant auquel le chef des eunuques avait confié la responsabilité de lui-même, Ananias, Michaël et Azalia, « Fais donc un essai avec tes serviteurs pendant 10 jours, qu'on nous donne des légumes à manger et de l'eau à boire. » Et là, le chef des eunuques lui dit, « Ce que tu me demandes est difficile, parce que si le roi vous voit chétif, c'est moi qui va prendre tous les coups et je serai peut-être mis à mort. Et ce que tu me demandes est vraiment difficile, Daniel, je ne peux pas le faire. » Mais comme Daniel et ses compagnons avaient confiance au Dieu de leur père, celui dont leur père leur ont enseigné, ils avaient une confiance terrible en lui, Daniel dit au chef des eunuques, donne-nous 10 jours. Et après 10 jours, si nous sommes chétifs, nous mangerons des mets du roi, sans souci. Mais si nous sommes en bon point, vous nous laisserez continuer dans notre régime. Et ce dernier accepta. Et on nous dit, au verset 17, on nous dit, Dieu accorda à ces 4 jeunes gens de la connaissance et de la perspicacité dans tout ce qui concernait la littérature et la sagesse. De plus, Daniel était capable d'expliquer toutes les visions et tous les rêves. Au moment fixé, le roi, pour qu'on au moment fixé par le roi pour qu'on les lui amène, le chef des eunuques les présenta à Nebuchadnezzar. Le roi discuta avec eux et parmi tous ces jeunes gens, il n'en trouva aucun comme Daniel, Ananias, Mishaël et Azaria. Il fut donc admis au service du roi. Donc, de leur fidélité à Dieu, Dieu leur montra son existence. Et Daniel et ses compagnons, ayant vu cette existence de Dieu, cela conforta leur foi. Donc, au prime abord, les parents ont enseigné à Daniel et ses compagnons la parole, comme Moïse l'a dit. Enseigne-les ce que tu as vu, ce que tu as entendu. Enseigne-les à tes enfants et à tes petits-enfants. Et ils les ont enseignés. Et face à l'épreuve, les enfants disent quoi? C'est vrai qu'on a perdu le combat, mais étant au milieu de ces personnes, quelle doit être notre vie? Devons-nous faire comme le Dieu de notre Père nous a demandé ou devons-nous mélanger à ces personnes? Et là, ils ont dit non, nous devons faire comme le Dieu de notre Père. Et ayant dit ainsi, une première épreuve arrive, ils décident d'être fidèles à leur Dieu. Et là, ils sentent un apport de la part de Dieu, tant bien dans la sagesse intellectuelle que dans l'aspect physique. Et là, Daniel et ses compagnons ont compris que ce Dieu est vivant. Ce Dieu mérite d'être suivi. Et après, nous voyons au chapitre 3, au chapitre 2, que le roi eut un rêve. Et quand, lorsque le roi a eu son rêve, il eut quoi? Il a oublié le rêve. Et lorsque le roi a oublié le rêve, il demanda à tous les magiciens, à tous ceux qui sont dans la cour des sages, de venir. Et ces derniers viennent et il leur dit, j'ai eu un rêve, mais je ne me rappelle plus. Pouvez-vous me le rappeler? Et là, on voit que les magiciens et tous les satrapes et autres n'arrivaient pas. Ils ont dit, mais il n'y a personne sur cette terre qui peut le faire. Au moins, donne-nous des pistes pour que nous sachions que, ah, voici, on pourrait te donner une interprétation. Mais le roi dit, je ne m'en souviens pas. Aidez-moi. Et là, le roi s'est mis en colère. Il a décidé qu'on les tue tous parce qu'ils ne servent à rien. Vaut mieux que on vous débarrasse parce que je dépense trop sur vous et vous ne me servez à rien. Mais là, lorsque le chef des eunuques décida d'exécuter la loi, l'ordre du roi, nous voyons au verset 13 ce que Daniel va dire. Lisons ensemble. Daniel chapitre 2, verset 13. On dit, le décret ordonnant la mise à mort des sages fut proclamé et l'on recherchait aussi Daniel et ses compagnons pour les exécuter. Daniel s'adressa alors avec un bon sens et tact à Ajok, le responsable des gardes du roi qui était sorti pour mettre à mort les sages de Babylone. Prenant la parole, il dit à Ajok, l'officier du roi, pourquoi le décret du roi est si sévère? Ajok exposa la situation à Daniel. Ce qui voudrait dire quoi? Daniel n'était pas au courant de la situation. Ce qui veut dire, lorsque le roi appela les magistrats hôtes, Daniel et ses compagnons n'étaient pas appelés. Et là, lorsque la situation est exposée à Daniel, que nous dit le verset suivant? On nous dit ici, excusez-moi, je me suis perdu un peu, voilà. On dit, celui-ci alla alors trouver le roi et lui demanda de lui accorder un délai pour lui trouver le rêve et l'explication. Encore un délai. Daniel avait demandé un délai de 10 jours pendant la première épreuve. Et le responsable a constaté l'action de Dieu. Et encore, pour une seconde épreuve, il dit quoi? De lui accorder quelques jours. et il viendra avec l'explication du rêve. On nous dit, c'est alors que le secret, excusez-moi, au verset 17, on dit, Daniel rentra ensuite chez lui et exposa à son tour la situation à ses compagnons. Ce qui voudrait dire que eux aussi n'étaient pas informés. Et on nous dit, il les invita à implorer la compassion de Dieu du ciel, du Dieu du ciel, afin qu'on ne les fasse pas mourir, lui et ses compagnons, avec le reste des sages de Babylone. On nous dit, c'est alors que le secret fut révélé à Daniel dans une vision. Pendant la nuit, il bénit le Seigneur du ciel en disant, que le nom de Dieu soit béni d'éternité en éternité. C'est à lui qu'appartiennent la sagesse et la force. Vous voyez, le même jour, ils vont, ils ont prié, ils ont imploré, et la même nuit, Dieu fait quoi? Il montre le rêve à Daniel. Et que fit Daniel? Il exalta l'Éternel. Daniel n'est pas rentré dans un esprit personnel pour dire, est-ce que c'est vraiment le rêve? Est-ce que c'est pas ma propre compréhension qui m'a envoyé ce rêve? Non. Il a béni l'Éternel. Il a compris que l'Éternel lui a révélé le rêve. Et Daniel, que fit-il ensuite? On nous dit, il appelle le chef et il lui dit de l'amener devant le roi. Et lorsque Daniel arriva devant le roi, voilà ce que Daniel dit. D'abord, que dit le roi à Daniel? Au verset 26. Prenant la parole, le roi dit à Daniel, qu'on appelait Belshazzar, es-tu capable de me faire connaître le rêve que j'ai eu et son explication? Suivons bien la réponse de Daniel. Daniel fit cette réponse devant le roi. Ce que le roi demande est un secret que les sages, les astrologues, les magiciens et les devins ne sont pas capables de lui révéler. Gloire à Dieu. Cependant, il y a dans le ciel un Dieu qui dévoile les secrets et qui fait quoi? Connaître au roi Nebuchadnezzar ce qui arrivera dans l'avenir. Daniel s'est pas mis en première position. Il s'est effacé. Et il dit, il y a qui? Un Dieu dans les cieux. Daniel témoigne de celui qui fait sa force, de celui qui lui donne l'ordre ou la capacité de se mettre devant le roi pour lui dire le rêve et lui donner l'explication. Daniel est en train de témoigner de sa foi au roi à travers cette action qui le fait grandir devant le roi. Et après avoir expliqué le rêve au roi, nous allons dans le chapitre 3. Au lieu que le roi comprenne le sens du rêve, au contraire, le roi s'en est enorgueilli en disant quoi? Il va se faire une statue. Daniel, la statue qu'il a vue avec 4 métaux, mais lui n'aimerait pas les 4 métaux. Il aimerait faire une statue avec le seul métal qui est l'or. C'est-à-dire, ce que Dieu a dit ne doit pas se réaliser. C'est lui, Nebuchadnezzar, qui va vivre éternellement. Et là, lorsqu'il fit cela, nous rentrons dans une troisième épreuve. Et il demande à tout le monde d'adorer cette statue. Et là, ce qui devient encore une épreuve pour les compagnons de Daniel, parce que l'Éternel a dit, je suis un Dieu jaloux. Vous ne devez pas mettre les genoux devant aucune statue. J'aime pas l'idolâtrie. Et là, les compagnons de Daniel se trouvent dans une autre situation très difficile. Et que fit-il? Ils disent au roi, tu es grand, tu es tout, mais le Dieu qui nous a permis de ne pas manger et d'avoir de la sagesse est avec nous. Le Dieu qui nous a révélé le rêve et son explication est avec nous. Et vu ces éléments, ce témoignage ou ce passé qu'ils ont eu avec Dieu, ils disent au roi, non, non, non, non, on ne peut pas se mettre à genoux devant ta statue. Et que, lisons les versets 15 et 18 du chapitre 3, où il est écrit ceci. Ils disent, le roi leur dit, maintenant tenez-vous prêts. Et au moment où vous entendrez le son de la trompette, de la flûte, de la guitare et de la petite et de la grande harpe, de la cornemuse et des instruments de toutes sortes, vous vous prosternerez et vous adorerez la statue que j'ai faite. Si vous n'adorez pas, vous serez immédiatement mis au milieu d'une fournaise ardente. Quel est le Dieu qui pourra vous, alors vous délivrer de mon pouvoir? On dit « Shadrach, Meshach et Abednego répliquèrent au roi. Nous n'avons pas besoin de te répondre là-dessus. Notre Dieu, celui que nous servons, peut nous délivrer de la fournaise ardente et il nous délivrera de ton pouvoir, roi. Et même s'il ne le faisait pas, sache, roi, que nous ne servirons pas tes dieux et que nous n'adorerons pas la statue en or que tu as dressée. » Et là, nous voyons ici l'effet du passé sur le présent. Les compagnons de Daniel savent que c'est Dieu qui leur a donné l'embonpoint. Ils savent que c'est Dieu qui leur a donné de la sagesse. Ils savent que c'est Dieu qui leur a révélé le rêve. Ils savent que ce Dieu qui a fait tous ces miracles dans leur vie peut les délivrer de quoi? De la fournaise ardente. Et ils disent que même si ce Dieu ne nous délivrait pas de cette fournaise ardente, sache-le, nous n'allons pas nous mettre à genoux. C'est un acte de foi. Et cet acte de foi est basé sur le témoignage, sur le parcours qu'ils ont eu avec leur Dieu. Chers frères et sœurs, dans notre parcours avec Dieu, comment voyons-nous Dieu? Le voyons-nous théoriquement ou avons-nous goûté? On a vu que l'Éternel est bon et qu'il est bien de demeurer avec lui. Goûter l'Éternel, c'est avoir son témoignage. Goûter l'Éternel, c'est savoir que ce Dieu que je sais est vivant. Goûter l'Éternel, c'est savoir que ce Dieu ne ment pas. Et face aux épreuves que je vis, je suis capable de lui parler. Et il m'entend. Goûter l'Éternel, chers frères et sœurs, c'est lui laisser la première place dans toute épreuve que nous vivons. Quand je vis des épreuves, est-ce que je compte sur moi-même? Sur les plans que je me suis donné, sur la trajectoire que je me suis donné, où je demande à Dieu de prendre la première place dans ma vie. J'ai noté ici cette phrase. Les événements marquants de notre relation avec Dieu doivent nous servir de boussole dans notre marche avec Dieu, avec lui, disons. Car le jour où nous n'aurons plus de repères, ceux-ci peuvent nous donner de l'espoir afin de poursuivre notre marche avec Dieu. Vous savez, le jour que Dieu nous bénit, quand nous avons un témoignage, les premiers jours nous sommes heureux, nous prêchons le témoignage, nous donnons le témoignage en disant, chers frères et sœurs, gloire à Dieu, le Seigneur m'a béni, j'étais dans telle situation, il m'a aidé. Un mois, deux mois, 3 mois, une autre épreuve arrive. Soit j'ai oublié déjà l'autre et je rentre dans mes travers, dans mes doutes. Et je me demande pourquoi cette épreuve, je commence à être dans l'anxiété. Alors, si nous nous rappelons des bienfaits de Dieu, comme nous aimons le chanter souvent, compte les bienfaits de Dieu, mets-les devant tes yeux, tu verras combien de fois il est grand. Et quand Dieu nous bénit et qu'il nous donne des témoignages, nous devons avoir un calepin, le noter là-dedans. Et ce calepin peut être considéré comme notre témoignage à nous. Ce calepin peut être considéré comme notre Bible à nous. Parce qu'en le lisant, c'est comme si nous lisons l'intervention de Dieu dans notre vie. Et nous nous rappelons des hauts faits de l'Éternel dans notre vie. Et chaque fois que nous allons nous rappeler des hauts faits de l'Éternel, cela renforce notre foi. Cela renforce notre foi et cela nous permet d'être des disciples de Christ. Le témoignage chrétien, chers frères et sœurs, doit être la lettre motive de tout un chacun de nous, de notre Église. À Rouen, ici, combien de fois nous témoignons pour Dieu? Et souvent, même quand on dit « venons témoigner », il n'y en a pas. Personne ne sait ce que Dieu lui a fait. Il faut que l'Église se réveille. Il faut que chacun de nous, nous apprenions à mettre Dieu devant et que nous sentions son action dans notre vie. Cela va conforter notre foi. Parce que je vais vous dire une chose. Ce qui nous amènera dans la fin des temps à tenir, ce n'est pas parce qu'on connaît toute la Bible. Ce n'est pas parce que on a fait des études bibliques. Ce qui nous permettra de tenir dans les moments difficiles, c'est notre témoignage. C'est notre témoignage. Ce qui va polir notre caractère, notre comportement et notre être, c'est notre témoignage. Raison pour laquelle, quand vous prenez dans Apocalypse chapitre 3, vous allez voir le Christ dit quoi? Le Christ dit, cherchez la robe de justice qui est lui-même, le Christ, et la colie qui est le Saint-Esprit, et le troisième, il dit quoi? L'or. L'or, c'est notre caractère qui doit être éprouvé comment? Par le feu. Et le feu, c'est l'épreuve. Et c'est dans cette épreuve-là que vous verrez la gloire de Dieu qui va polir notre caractère. Et quand notre caractère sera poli à l'image de Dieu, nous serons comme les compagnons de Daniel. Nous serons comme Daniel lui-même. Parce que lui aussi, lorsqu'il y a eu le décret qui demandait de ne plus prier, il n'a pas respecté ce décret. Il a été mis dans une fosse au lion. Et l'Éternel l'a délivré. Parce qu'il s'est dit que ce Dieu que je sais, il est vivant. Il n'est pas mort. Il n'est pas théorique. Il n'est pas dans les universités. Il est vivant. Il est avec moi. Chaque jour. Et ce Dieu qui est avec moi, quelles que soient les épreuves que je vais vivre, il agira. Il y a un chant que j'aime souvent écouter de Maggie Blanchard. Je pense que vous connaissez ce chant. Elle aime dire, dans ce chant, elle dit quoi? Je ne sais pas comment il le fera. Je ne sais pas quand, mais je sais qu'il agira. L'Éternel agira dans notre vie si nous le mettons à la première place. Si nous n'oublions pas ces témoignages. Et ces témoignages, je vais vous dire une chose, chers frères et sœurs. Nous n'avons pas besoin de prendre notre Bible chaque jour pour dire nous partons évangéliser. La meilleure manière d'évangéliser, c'est ton témoignage. Tu peux le dire facilement à ton ami, à ton voisin, en causant simplement. J'avais tel événement, j'avais telle souffrance, mais j'ai senti Dieu m'a aidé. J'étais dans telle difficulté, j'ai prié et Dieu m'a aidé. Tu n'as pas pris ta Bible, tu as parlé de toi et tu as mis Dieu devant. La Bible ne viendra que lorsque la personne va te dire « je veux des études bibliques pour mieux connaître ce Dieu ». Mais l'introduction ou l'entrée dans la vie de cette personne, c'est ton témoignage personnel. Et ce témoignage, chacun de nous, nous l'avons. Si nous n'avons pas de témoignage, interrogeons-nous nous-mêmes. Et revoyons notre marche avec l'Éternel. Un chrétien qui met l'Éternel de côté, c'est qu'il n'aura pas de témoignage. Parce que celui qui met le témoignage en toi, c'est l'intervention de Dieu dans ta vie. Et vous allez voir que Moïse a dit au peuple, vos parents n'ont pas respecté l'Éternel. Et ils sont morts tous dans le désert. Vous qui suivez, comprenez que c'est l'Éternel qui nous a fait sortir de l'Égypte. C'est lui qui nous a menés par-ci, par-là. Et c'est lui qui va vous faire entrer à Canaan. Sachez-le, c'est pas vous, c'est l'Éternel qui fera en vous. Nous aussi, chers frères et sœurs, notre vie de témoignage doit régner dans notre cœur, dans la vie de nos enfants. Ça doit être le feu qui va dévorer, qui va enflammer ou élever notre cœur pour la gloire de Dieu. Et le témoignage chrétien, chers frères et sœurs, n'a pas besoin de bruit. On a simplement besoin de laisser l'Esprit nous guider là-dedans. Et pour finir le message de ce matin, nous allons prendre ensemble nos Bibles dans Apocalypse chapitre 12 et au verset 11. Il est dit là-dedans que l'élément qui nous permettra de vaincre Satan, c'est notre témoignage. Nous le lisons dans Apocalypse au chapitre 12 et le verset 11. Il dit ceci. Ils l'ont vaincu grâce au sang de l'agneau et grâce à la parole de leur témoignage. Et ils n'ont pas aimé leur vie au point de craindre la mort. Chers frères et sœurs, où en es-tu avec ton témoignage? Où en sommes-nous avec notre témoignage? Que l'Éternel nous donne la force de compter ses bienfaits, de les mettre dans notre cœur, de ne pas les oublier, afin de le partager à notre entourage, à tous ceux qui nous sont proches, et que la gloire lui revienne. Amen.
0: Le message d'aujourd'hui vous a été présenté par Hyacinthe Mitokpe.

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En cette fin d'après-midi, où le soleil vient rencontrer la terre, des ombres de familles d'éléphants se promènent dans la savane. Jalia et sa maman font une promenade avant de rentrer à la maison. Impressionnées par cette beauté, elles s'assiedent sur un banc pour remplir leur cœur de joie avant de repartir. Quand tout d'un coup, elles sont surprises par des pleurs d'éléphants. Maman, tu entends ? Qu'est-ce qui se passe ? Oui, Jalia, j'entends.

0: dirait des pleurs d'un petit. Viens, allons voir ce qui se passe. »
1: Jalia et sa maman se rapprochent du troupeau d'éléphants qui venait offrir ce magnifique spectacle au coucher du soleil. Plus elles se rapprochent, plus elles voient les éléphants s'agiter. Et elles découvrent qu'au cœur de cette agitation, il y a un petit éléphanteau qui s'est enlisé dans la boue et qui n'arrive pas à en sortir.
0: « Maman, il faut absolument l'aider et le sortir de là !»« J'aimerais bien, ma chérie, mais il pèse autant que toi et moi réunis. »« Mais alors, comment allons-nous faire pour les aider ?»
1: Pendant ce temps, les éléphants continuent à tourner autour du petit éléphanteau. Lorsque cette agitation cesse d'un coup, à l'arrivée d'une vieille, très, très, très vieille éléphante.
2: « Laissez-moi la place, mesdames les éléphantes. Je dois faire mon travail de grand-mère. Quand toutes les techniques n'ont pas fonctionné, il y a celle de mamie éléphante. »
1: Cette arrivée fracassante semble apporter apaisement au sein du groupe d'éléphantes.
0: « Oh maman, tu as vu ?»«
3: Oui, Jalia. » »«
0: Chut !»«
2: Allez, à nous deux, mon petit Jaco !»
1: Mamie éléphantée entoure de sa trompe le cou du petit éléphanteau. Et celui-ci crie encore plus fort. Jalia regarde sa maman. Jalia et sa maman surveillent attentivement le sauvetage du petit. Voyant que sa technique de sauvetage ne fonctionne pas, Mamie Éléphantée prend sa trompe et pousse le petit éléphanteau par l'arrière-train. Le petit éléphanteau a encore du mal à remonter. Ça glisse. Et hop! Le petit éléphanteau sort de la vase. On ressent un profond soulagement au sein du troupeau des éléphantes.
0: Maman, maman, tu as vu? Elle a réussi! Elle est trop forte!
1: La maman de Jalia la prend dans ses bras.
0: Oui, ma chérie, c'est un moment de joie extraordinaire pour nous tous. Les éléphants sont très intelligents. Ce sont de grands sages. Ils sont notre mémoire.
1: Après ce moment de peur, la savane retrouve sa joie grâce aux vieilles âmes.

0: Voici le poème des enfants animé par Élise et Iseline. Yeah.
1: Le veau écrit pour Marianne. Museau de veau, douce bave, que Marianne sent dans sa main, quand elle va dans son jardin chercher du thym ou des betteraves. Le veau connaît bien Marianne, car, voyez-vous, elle l'a vu naître. Parfois, il vient à sa fenêtre, passe la tête et lui dit « Hein ? Hein ?» Dans la ferme de Marianne, il y a chevaux, chiens et ânes. Il y a des chats sur des coussins. Tous boivent leur lait le matin. Et il y a un petit veau qui aime Marianne Roubaud.

Vous connaissez Bambi, bien sûr. Eh bien, nous voici dans l'univers de Bambi, parti à la découverte de la forêt. Tous les animaux sont émerveillés par Bambi, le petit faon qui vient de naître. Il est si jeune qu'il n'arrive même pas à tenir droit sur ses quatre pattes. Après quelques glissades bien excusables, le voilà parti. Guidé par Pampan et une ribambelle de lapin, Bambi gambade à la découverte de la forêt. Il est très étonné quand il croise pour la première fois des oiseaux, des papillons et de jolies fleurs. Mais bientôt le tonnerre se met à gronder et Bambi doit vite rejoindre sa maman. Blotti contre elle, il ne comprend pas pourquoi des gouttes d'eau se mettent soudain à tomber du ciel.

0: Bonjour, ici Jean-Louis Gaillard. Aujourd'hui encore, je vais vous raconter une nouvelle histoire.
1: La maîtresse qui criait. Je vais vous raconter quelque chose qui m'est vraiment arrivé quand j'étais en CM1. J'avais une maîtresse, mais pas une gentille maîtresse. Non, c'était une maîtresse qui criait tout le temps. Elle criait sur toute la classe, même quand on n'avait rien fait. Et surtout, elle criait encore plus fort quand quelqu'un allait au tableau et ne comprenait pas l'exercice. Au lieu d'écouter, elle criait et ça faisait peur à tout le monde. Un jour, c'est tombé sur moi. Je suis passé au tableau et je ne comprenais rien à l'exercice. J'ai essayé de réfléchir, mais c'était trop compliqué. Et là, elle a crié sur moi très fort. Devant toute la classe, j'avais tellement honte. Quand je suis rentré à la maison, j'ai raconté à ma maman. Elle m'a écouté, elle m'a prise dans ses bras et elle m'a dit « Laisse tout à Dieu, ma chérie. Lui, il sait quoi faire. Il va agir. » Alors j'ai prié dans mon cœur. Je n'ai rien dit à personne, mais j'ai tout laissé à Dieu. Et tu sais quoi? Le lendemain, quand je suis arrivé à l'école, la maîtresse n'était plus là. On a appris qu'elle avait été virée, renvoyée, parce qu'elle avait un caractère trop fort, comme ils ont dit. Mais j'ai juste souri dans mon cœur, parce que je savais que Dieu avait entendu ma prière et qu'il avait agi. Ces courtes histoires que je vous raconte ont été vécues et écrites par des enfants de 6 à 12 ans lors d'un camp d'enfants de nos églises où je leur racontais quelques-unes de mes 365 histoires. Dans ce camp, tous les enfants désiraient écrire leur propre histoire et ont donné comme titre de ce recueil « Les histoires incroyables du camp 2025 ». Que le Seigneur vous bénisse et à bientôt. Et j'espère que vous aimez ces histoires. Il y en a encore 5 qui vont suivre afin qu'on puisse avoir un ensemble de ces petites histoires de ces enfants qui ont beaucoup de choses à faire pour nous parler.
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1: Bonjour Laura.
2: Bonjour Henri.
1: Bonjour chères auditrices dont nous ne connaissons pas le nom et bonjour chers auditeurs, même si vous êtes anonymes mais vous nous écoutez. Nous sommes dans une série d'herboristerie parce que tu as toi-même, Laura, une herboristerie sur Annecy. Aujourd'hui, nous propose de parler du zinc. À part le zinc, ce qu'on met sur les toits et dans les gouttières, qu'en est-il du zinc en alimentation ou nutrithérapie?
2: C'est un oligo-élément, effectivement.
1: Un oligo-élément.
2: Voilà, c'est un sel minéral qui est présent en très faible quantité, en fait, dans notre organisme, mais ça n'en est pas moins indispensable pour notre vie humaine, vie animale en tout cas. Mais comme tout oligo-élément, notre corps ne peut pas le fabriquer. Donc, il va être apporté par l'alimentation.
1: Oui.
2: Il faut le faire par l'alimentation.
1: Oui, mais dans quel aliment pour juste, on y reviendra peut-être après.
2: Oui, oui, bah, je peux le dire maintenant, il n'y a pas de souci. L'aliment qui en contient le plus, c'est l'huître. Pour ceux qui n'aiment pas les huîtres, on en trouve dans certaines viandes, rouges ou blanches, dans les abats, pas évident non plus pour tout le monde, les graines, les noix, les céréales, les fruits de mer, certains fromages, le chocolat en poudre et le pain complet.
1: Le rôle du zinc, revenons à ça.
2: Oui, il y a énormément de rôles en fait. C'est un oligo qui est vraiment important. Il va stimuler les défenses immunitaires, il va améliorer la cicatrisation. Il a un rôle essentiel aussi dans le métabolisme cellulaire et il va permettre le fonctionnement de pas mal d'enzymes différentes. Il a un rôle dans la croissance et le développement de l'enfant et du fœtus pendant la grossesse. Il participe à la synthèse de l'ADN aussi, donc c'est pas rien, c'est vraiment important. On veut pas dégénérer notre ADN, il nous faut du zinc. Il maintient la peau, bien sûr, les cheveux et les ongles en bon état aussi. En fait, il participe à la fabrication de collagène dont on a parlé.
1: Dont nous parlions la semaine dernière, oui.
2: Il a un rôle également dans les organes des sens, la vue, le goût et l'odorat. Et puis, il est antioxydant, donc il va ralentir le processus de vieillissement cellulaire lié au stress oxydatif. C'est pas mal pour un tout petit oligo.
1: Carence de zinc va se manifester par quels symptômes?
2: Ça peut être variable, ça peut être des retards de croissance chez l'enfant, une augmentation de risque de complications pour la femme enceinte. Ça va se voir aussi en chute de cheveux, les ongles qui cassent, les problèmes de peau, par exemple l'acné ou des cicatrisations qui se font pas, ou des maladies de peau, par exemple le psoriasis. On donne du zinc aux gens qui sont atteints de psoriasis, hein. Beaucoup de personnes peuvent être concernées. Les enfants en pleine croissance et les femmes enceintes. On l'a dit, on en a besoin pour cette création-là, on va dire. Les personnes qui sont dénutries ou sous-nutris, ou les personnes qui ont des problèmes d'absorption de nutriments au niveau de l'intestin, par exemple. Parce que ça peut être des personnes qui consomment les nutriments, les oligo-éléments dans leur alimentation, mais qu'ils l'absorbent mal, donc ça équivaut à rien du tout.
1: Je suppose que le surdosage est plutôt rare. Comment est-ce qu'on prendrait du surdosage en prenant trop de compléments alimentaires?
2: Je pense que c'est la seule piste possible. A priori, ça n'a pas d'effet toxique majeur, en tout cas, mais ça peut éventuellement provoquer une carence en cuivre. Ne me demandez pas comment, mais en tout cas, c'est ce que j'ai documenté.
1: Les aliments, on en a parlé. On le trouve certainement, bien sûr, en complément alimentaire. Sous quelle forme?
2: Alors, il y a plusieurs formes galéniques. Ça peut être les ampoules, les gélules ou bien les solutions aqueuses aussi. Mais ça vaut le coup de se faire conseiller parce que ce qui est intéressant souvent, ce sont les complexes. Et selon, en fait, pourquoi vous avez besoin de prendre du zinc, on va trouver un complexe qui en contient avec d'autres oligos.
1: Ah oui, ce n'est pas juste simplement je prends du zinc en plus.
2: On peut faire ça aussi. Mais c'est vrai qu'un conseil personnalisé, c'est toujours
1: absolument
2: plus efficace.
1: Si on parle du zinc,

0: Docteur Thiège, bonjour.
1: Bonjour.
0: Au cours des précédentes émissions, vous nous aviez parlé des sucres, graisses, protéines. Nous continuons un petit peu ce tour d'horizon de ces différents éléments ou aliments qui sont nécessaires à notre santé.
1: Tout à fait, et nous aborderons un élément qui est peut-être moins connu, alors la question des fibres alimentaires. C'est aussi un problème de santé publique et qui est généralement mal connu de la population, sauf d'une certaine catégorie qui s'y intéresse particulièrement parce qu'elle souffre peut-être d'ennuis intestinaux. Autrefois, les fibres, le son, étaient considérées comme des déchets et tout juste bon à donner aux cochons. Et nous nous rendons compte maintenant combien leur importance est grande sur le plan d'un bon équilibre alimentaire. Si l'on remonte au début de notre siècle, on se rend compte combien l'alimentation a subi de transformations radicales et le problème des fibres est concerné évidemment. Au début du siècle, les Français mangeaient 31 grammes de fibres par jour. Actuellement, en 1990, la consommation moyenne est de 16 à 17 grammes par jour, donc moitié moins pratiquement. Et la cause essentielle de ce changement est la mutation alimentaire qui a concerné la diminution de la consommation du pain, d'une part, et d'autre part, le raffinage des farines qui servent à fabriquer ce pain.
0: Alors, qu'est-ce que c'est exactement les fibres alimentaires ?
1: Qu'est-ce que c'est ? Je donnerai une définition très simple. C'est tout ce qui, dans notre alimentation, n'est pas digéré par les enzymes du tube digestif, donc qui ne servent pas à nous nourrir, mais qui passent, disons, tout droit de la bouche jusqu'à la sortie. En réalité, il faut considérer qu'une partie de ces fibres alimentaires sont néanmoins dégradées dans le tube digestif, mais ne servent pas d'aliment.
0: Je vous trouve un peu trop théorique, docteur, parce qu'on peut avaler comme ça, je ne sais, des gommes, des clous, on sait qu'on l'assimilera pas. Alors dans le contexte alimentaire, c'est-à-dire dans ce que l'on mange chaque jour pratiquement, qu'est-ce que cela va représenter, les fibres alimentaires ?
1: Alors, bon, si vous voulez, c'est, d'une façon toute simple, ce sont les constituants des parois des cellules végétales, pour certaines fibres, pour une catégorie de fibres, ce qu'on appelle la cellulose, l'hémicellulose, les pectines, la lignine, ou ce sont les constituants de réserve de cellules végétales. Alors là, c'est ce qu'on appelle les gommes ou les alginates. Donc, d'une façon générale, ce sont des débris végétaux que l'organisme n'arrive pas à assimiler. Il n'arrive pas parce qu'il n'en a pas besoin.
0: Par exemple, si je comprends bien, ça peut être les enveloppes extérieures des céréales, donc ce que l'on va trouver dans certains produits qui ne sont pas raffinés.
1: Tout à fait. C'est un élément extrêmement important sur lequel nous allons assister tout à l'heure. Alors, il y a aussi une chose que je voudrais dire, c'est que quand on parle de fibres, ça ne correspond pas forcément à l'aspect fibreux de l'aliment. Je prends un exemple tout simple, le poireau a des fils. Ces fils vont être digérés, ce ne sont pas des fibres alimentaires. Donc, il faut le savoir parce que si on vous dit de manger des fibres alimentaires et que vous ne choisissez que des aliments ligneux, ça n'aura pas le résultat escompté. Donc, c'est important.
0: Oui, c'est important parce que j'allais justement vous dire, est-ce que le poireau, c'est une fibre alimentaire ?
1: Non, ça ne fait pas partie des aliments riches en fibres. Les aliments riches en fibres alimentaires, ce sont donc essentiellement les céréales et les fibres sont constituées par l'enveloppe externe de la céréale, du grain de blé par exemple, qui évidemment va disparaître, va partir lors du raffinage des grains de céréales. On trouve aussi beaucoup de fibres alimentaires dans les fruits et les légumes d'une façon générale, mais comme je le disais, ça n'apparaît pas forcément visuellement quand on voit le fruit ou le légume. Il existe aussi beaucoup de fibres dans les légumineuses, mais peut-être moins que dans les céréales. Alors, je voulais aussi dire que le raffinage du pain, effectivement, depuis le début du siècle, s'est énormément modifié. En 1900, on mangeait personne environ 500 grammes de pain par jour, et c'était un pain complet, donc un pain riche en fibres. sans parler des vitamines et des minéraux. En 1990, la consommation est tombée à 170 grammes de pain par jour, et c'est un pain raffiné la plupart du temps. Donc on conçoit que la consommation de fibres a énormément chuté. Pourtant, ces fibres ont un rôle extrêmement important, et je vous propose que nous le voyons après la pause musicale.

0: Docteur Thiesch, là, donc, vous nous présentez dans cette émission aujourd'hui. Le thème, ce sont les fibres alimentaires. On a vu que c'était, par exemple, les enveloppes externes des céréales, des éléments qui sont, que l'on retrouve dans les fruits et légumes, qui ne sont pas digérés par le corps, l'organisme. Qu'est-ce qui se passe? Pourquoi?
1: Eh bien, les fibres alimentaires sont constituées de petites molécules simples de sucre qui sont collées les unes aux autres, un petit peu comme l'amidon. Mais les réactions chimiques, ou plus exactement les liaisons chimiques qui les joignent, sont beaucoup plus solides. Et l'enzyme qui permet de couper l'amidon en petites molécules de glucose, qui est l'amylase, ne peut pas couper ces liaisons de grosses molécules glucidiques. C'est pourquoi elles passent tout droit, elles ne sont pas digérées.
0: Alors, s'ils ne sont pas digérés ni assimilés, donc en fait qu'elles ne servent apparemment à rien dans l'organisme, quel intérêt d'en utiliser?
1: Eh bien, il faut savoir que du fait justement de leur passage dans l'intestin sans être digérées, elles ont, et de certaines caractéristiques qui leur sont propres, elles ont un rôle très important. Le premier rôle, c'est le rôle qu'elles jouent dans le problème de la constipation. Les fibres, il y en a des solubles et des insolubles, mais nous allons simplifier les choses. Disons que les fibres solubles sont capables d'absorber 20 à 40 fois leur poids en eau. Donc elles forment un volume au niveau de l'intestin. Elles gonflent le gros intestin et du fait que celui-ci est gonflé, cela stimule son péristaltisme, c'est-à-dire ses contractions qui évacuent les différents déchets vers la sortie. Donc c'est un élément de lutter contre la constipation. Les fibres insolubles, elles, captent beaucoup moins d'eau, mais quand même de façon très importante, et donc elles traversent l'intestin jusqu'à leur sortie, mais elles peuvent être un peu plus irritantes. Donc dans certains cas particuliers, de colite par exemple, il faudra veiller à en apporter moins que des fibres solubles. Mais d'une façon générale, dans les végétaux, ces deux fibres sont associées dans des proportions plus ou moins égales, de sorte que, d'une façon générale, dans la majorité des cas, une consommation régulière et correcte de fibres apporte une évacuation tout à fait satisfaisante. Alors, sur le plan pratique, peut-être nous pourrions dire que on trouve le plus de fibres solubles dans le concentré de son, dans le pain au son, par exemple, le son du blé, et dans certains concentrés au son, comme le whole bran de Kellogg's, qui apporte beaucoup de fibres. On en trouve aussi beaucoup dans les amandes, contrairement à ce que l'on pourrait croire. Le pain complet aussi, bien sûr, en apporte. Le son d'avoine, les pruneaux, les figues sèches. Et enfin, dans une moindre mesure, les pois chiches, les haricots blancs, les haricots rouges. Donc voilà le secret pour lutter contre la constipation. Un deuxième point important concernant la santé, c'est la protection qu'apportent les fibres par rapport au cancer du côlon. On ne sait pas encore très bien comment cela fonctionne, mais on a constaté par des études épidémiologiques que plus on consomme de lipides et de viande et moins on consomme de fibres, plus le nombre de cancers du côlon augmente. D'autres études ont montré également que on a moitié moins de cancers du côlon chez une population qui mange au moins 27 grammes de fibres ou plus par jour. Donc encore un intérêt particulièrement dans les familles à risque. Le troisième élément important, c'est le rôle favorable des fibres sur le métabolisme des glucides. En effet, les fibres solubles, comme les pectines, les gommes, le son d'avoine, ralentissent les étapes de digestion des sucres simples, et ce qui donc ralentit l'arrivée du sucre dans le sang, donc diminue la quantité d'insuline qui est sécrétée, et a un intérêt très important chez les diabétiques, pour limiter les pics de glycémie, les pics de sucre. C'est donc un élément primordial pour les diabétiques. Et enfin, le quatrième élément important, c'est le rôle favorable qu'elles jouent dans le métabolisme des lipides, en favorisant l'élimination du mauvais cholestérol. On a pu constater, au cours d'études épidémiologiques aussi, que la mortalité par arrêt cardiaque est 4 fois plus faible si les personnes mangent 37 grammes ou plus de fibres par jour, par rapport à celles qui en mangent, comme nous en mangeons actuellement, moins de 20 grammes. Donc là encore, élément important sur le plan des maladies cardiovasculaires. Alors, le conseil que l'on peut faire, c'est que notre alimentation nous apporte, c'est une recommandation générale des nutritionnistes, que l'alimentation nous apporte au moins 25 à 30 grammes de fibres par jour, qu'on trouve donc, nous le répétons, dans le pain complet, dans les céréales complètes essentiellement, les légumes secs, les fruits et les légumes frais. Et par contre, dans les produits animaux, il n'y en a pas. Dans les viandes, dans les laitages, il n'y en a pas. Dans le sucre raffiné, il n'y en a pas. Ainsi, il y a donc là un moyen facile de prévenir certaines maladies graves, comme le cancer du côlon, et d'aider les patients qui souffrent de constipation, de diabète ou d'hypercholestérolémie.
0: Eh bien, merci, docteur Alain Thiesche. Nous nous retrouvons la semaine prochaine. Ce sera le thème « Les caries dentaires ».
1: Au revoir.

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1: Amis auditeurs, bonjour, bienvenue à l'écoute de cette émission où nous accueillons dans un instant Christophe Selmar, professeur de Bible, psychologue. Si vous le souhaitez, vous pouvez ouvrir votre Bible à l'évangile de Matthieu, chapitre 22. Christophe Selmar, bonjour.
2: Bonjour Denis, bonjour aussi à vous tous, chers amis auditeurs.
1: Nous avons déjà consacré quelques émissions à cette parabole des noces. Nous en arrivons un petit peu à l'épilogue puisque la salle du festin est pleine, que donc des invités ont été récupérés un peu partout, sur les places, dans les rues, dans les champs, et qu'on en arrive à un moment où le maître de maison, qui est le roi en l'occurrence, fait un petit tour pour voir si tout va convenir à vraiment un mariage princier. À quoi peut correspondre cette sorte d'inspection finalement?
2: Oui, alors, pour rappeler aux auditeurs, l'acte du roi, et pour en comprendre le sens, il faut savoir que lorsqu'on vient à un mariage, il faut quand même honorer celui qui nous a invités, en l'occurrence ici un roi qui représente Dieu, il faut l'honorer en étant habillé correctement. Et dans la parabole, le roi va passer devant tous les invités, il va regarder leur tenue vestimentaire, il va relever dans la salle une personne qui n'avait pas revêtu un habit de noces et qui sera exclue. Nous avons vu ce que représentait cet habit de noces, c'est-à-dire un caractère transformé. Dieu nous appelle, mais nous devons accepter le cadeau qu'il nous fait et être rendus par sa grâce, la grâce du Saint-Esprit, sa nature de l'habit, nous être rendus capables d'avoir un caractère qui honore un Dieu d'amour. Alors que représente cette sorte d'inspection? Quand vous lisez la Bible, de la Genèse à l'Apocalypse, il y a un thème commun qui revient, c'est que Dieu est juge. Et que donc, dans ce concept de jugement, il est libérateur. Le juge dans la Bible est celui qui libère. Quand il passe, quand ce roi passe dans la salle du festin, certes, il va libérer les invités parce qu'il va leur donner gratuitement ce qu'ils ne peuvent avoir. Rappelez-vous, ils ont été ramassés n'importe où, de façon inopinée, sans qu'ils sachent si c'était sérieux ou pas. Donc le roi va les libérer de leur tension, de leur angoisse, en disant « Vous avez répondu à mon invitation, vous ne pouvez pas vous présenter n'importe comment, voici gratuitement un habit de noces. » Donc, cet acte est un acte par lequel Dieu, quand il juge, il libère. Il y a quelqu'un qui n'a pas voulu être libéré, qui n'a pas voulu changer d'habit, parce qu'il se sentait bien dans ce qu'il était, dans ce qu'il faisait, et il se disait quand même, c'est une grâce que j'accorde au roi de venir me présenter, de venir au festin. Alors, l'idée qui est derrière l'enseignement donné par Jésus, c'est que, je répète, Dieu nous appelle n'importe qui, nous ne pouvons pas nous présenter n'importe comment. Mais avant que le festin ne commence, avant qu'il y ait ce repas de noces, or dans la Bible, on nous dit que ce repas de noces se tiendra au retour du Christ. C'est au retour du Christ qu'il y aura l'union de l'époux qui représente Jésus et de l'Église qui est finalement son épouse. Il y a de multiples textes dans les Écritures qui montrent que cette union d'un mari et d'une femme dans le mariage, c'est un symbole de l'union future de l'Église qui viendra à la rencontre de son Église à la fin du monde, lorsqu'il viendra chercher les siens.
1: Et quand vous parlez d'Église, c'est en fait ceux qui ont reconnu Dieu.
2: Alors l'Église, c'est le corps du Christ. Tous ceux qui ont voulu adhérer à ce qu'il est, à sa loi, à ses principes de vie, reconnaître son titre de créateur, sa souveraineté de maître de l'univers. Alors l'Église, ce n'est pas une Église particulière. Ici, on ne parle pas de dénomination. On parle
1: voilà,
2: là...
1: quelques noms qu'on donne à cette Église qu'on
2: quel que soit il y a ce qu'on appelle l'Église invisible, qui est formée de tous ceux qui vont accepter l'invitation et qui vont accepter d'être revêtus du Saint-Esprit, revêtus par la grâce de Dieu. Mais avant que cette rencontre se fasse entre l'époux, le Christ, le prince, le fils du roi, et l'épouse, l'Église, ceux qui auront répondu à l'invitation, il faut qu'il y ait un jugement de Dieu. Alors, quel est le sens de ce jugement ? Ce que nous allons voir peut-être dans la deuxième partie de l'émission.

0: un jugement qui est, vous le dites, synonyme de libération. Pourtant, on a tendance à craindre ce terme, à craindre même cette opération. Et vous nous dites donc que le juge, que le roi lui-même a prévu que tout le monde puisse être en phase avec ce qui est demandé.
1: Oui, les Écritures sont là pour dire que le salut est déjà un don universel, gratuit, déjà acquis pour tous les hommes. Vous avez ce passage de l'Épître. C'est pour ça que le texte dit que venez, tout est prêt. On a la nourriture est prête, l'habit est prêt, il n'y a plus qu'à venir et accepter un cadeau. Donc, l'homme qui est exclu, il n'est pas exclu de façon arbitraire, il est de façon arbitraire suite à de mauvaises actions qu'il aurait commises, la faute grave qui est la sienne. C'est alors qu'on lui donne un cadeau, celui de l'habit, c'est-à-dire une adoption de fils de Dieu, et une régénération mentale, psychologique, spirituelle, pour qu'il puisse se comporter en fils de Dieu, le don du Saint-Esprit, il la refuse. Autrement dit, je serai perdu, non pas parce que je suis un pécheur, mais parce que j'aurais refusé la grâce de l'invitation à ne plus l'être, et le pouvoir du Saint-Esprit à me comporter autrement qu'en pécheur, c'est-à-dire en déviant. Donc Dieu nous propose une rectification de tir, parce que je rappelle que le mot péché veut dire passer à côté, manquer la cible, rater le but, et face aux déviances qui sont les nôtres, je crois en un Dieu d'amour qui donne à tous les hommes le pouvoir et la grâce de changer. Cet homme est exclu parce que ce Dieu, qui est un Dieu libérateur, ne peut pas forcer la volonté de cet homme. Et cet homme se condamne lui-même, il se juge, il est jugé par son propre comportement. Donc ce n'est pas un Dieu accusateur, un Dieu qui châtie, qui punit, c'est notre propre manque de foi qui nous exclut du royaume de sa grâce. Et la grâce de Dieu se manifeste par cette capacité d'aimer, cette capacité d'être joyeux, d'être serein, d'être en paix les uns avec les autres. C'est un cadeau. Et quand je refuse ce cadeau, je me juge moi-même, je m'exclus de son royaume.
0: Vous parlez du refus de cette grâce. Est-ce que l'on ne peut pas y voir non plus un sentiment de propre justice, comme on l'a déjà évoqué dans d'autres paraboles, c'est-à-dire que cet invité-là ne voit pas la nécessité de revêtir cet habit et que ça peut être notre cas aussi, et on se sent bien comme on est?
1: Alors effectivement, Jésus, dans son enseignement, met en garde ce qu'on appelle les aveugles. Les aveugles, ceux qui refusent de voir leurs propres conditions et qui s'enferment dans une religion du formalisme, du légalisme, de la bonne conscience, et qui pensent honorer le roi en venant tels qu'ils sont, avec leurs habits de propre juste. Et ce sont ceux-là qui doivent être éveillés sur la nature profonde de leur état spirituel. Mais lorsqu'on découvre réellement notre état spirituel, notre pauvreté, notre misère, le roi nous dit « mais c'est pas grave, tu viens comme tu es et c'est mon problème de te changer pour que tu sois tel que tu dois être ».
0: Le privilège de ces paraboles, c'est d'être très concrète. On imagine tout à fait, effectivement, des personnes qui sont invitées à un mariage. Le maître qui a vite fait, avec un regard, de voir ceux qui sont dans la note et ceux qui ne le sont pas. Donc ça paraît assez facile, finalement. Mais on parle de vie spirituelle, on parle de fin de ce monde, on parle de jugement. Donc concrètement, est-ce qu'on a des éléments bibliques pour dire comment va se dérouler ce jugement? Est-ce que le vêtement qu'on a, il se verra d'une manière concrète?
1: D'abord, l'époque du jugement. Vous remarquez que le jugement est... C'est, le roi passe pour inspecter les conviés juste avant que les époux ne viennent, juste avant le festin de mariage. Ça veut dire que c'est un jugement qui est antérieure à la venue du Christ, puisque la venue du Christ à la rencontre de son Église représente le mariage. Si l'inspection du roi est juste avant le mariage, c'est-à-dire avant le retour du Christ, il y aura un temps que Dieu va s'accorder pour inspecter, pour si nous avons véritablement rempli les conditions pour devenir fils de Dieu. On accepte l'invitation, on accepte l'adoption, mais est-ce qu'on accepte aussi la condition réelle de l'adoption, le changement de caractère? Vous remarquez que les juges ici, ceux qui ont une sanction d'exclusion, ce n'est pas le roi, il y a les serviteurs. Alors, nous avons vu dans d'autres paraboles que les serviteurs, ce sont les anges, ce sont eux qui veulent constater, sans eux qu'ils vont faire le tri parmi les invités. Pourquoi? Parce que le problème du mal est en réalité un problème d'ange. Donc Dieu, avant le retour du Christ, avec ses anges, et nous verrons dans d'autres paraboles cette idée qui va revenir comme une constante avec ses anges, voudra montrer aux anges que si telle personne est exclue et telle personne est acceptée, ce n'est pas une décision arbitraire de sa part, c'est qu'il y a un constat à faire. Est-ce que les personnes qui ont accepté l'invitation, est-ce qu'elles ont réellement accepté d'être fils et filles de Dieu en acceptant le cadeau gratuit pour le devenir?
0: Christophe Selmar, merci infiniment. Dès la prochaine fois, nous découvrirons une autre parabole qui parle aussi de jugement, ce qui nous permettra de développer cette idée. Ce sera la parabole du jugement des nations. Je vous dis déjà maintenant qu'elle se trouve dans l'Évangile de Matthieu, chapitre 25. C'était Parabole. Amis auditeurs, je vous rappelle que vous pouvez toujours nous transmettre vos questions et vos remarques. Merci de votre courrier. À bientôt.

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0: Eh bien, bonjour à tous. Nous allons aborder une grande série, justement, de connaissances de soi. Et la première émission aujourd'hui s'appelle « De l'utilité de se remettre en question ». Et pour se poser cette grande question, j'ai invité Philippe Augendre. Philippe Augendre, bonjour.
1: Bonjour.
0: Je suis très heureux de vous retrouver.
1: Moi aussi.
0: Et alors, nous sommes embarqués tous les deux sur ce beau navire vers la découverte de soi.
1: Oui, beau navire, mais avec peut-être des vagues à l'horizon, parce que ce n'est pas un sujet facile.
0: Pas un sujet facile, mais nous aimons la difficulté. Les choses difficiles, on les réussit souvent beaucoup mieux que les choses faciles.
1: Si vous êtes d'accord de partir à l'aventure,
0: eh bien, d'accord.
1: Un coefficient raisonnable de risque.
0: Allons-y. Je voudrais que vous vous présentiez pour nos auditeurs. Bon, nous, on vous connaît, les auditeurs.
1: Bon, c'est un peu gênant parce que les auditeurs sont plus pour ce que je dis que pour ce que je suis.
0: Mais enfin, disons
1: que
0: vous êtes psychologue.
1: Je me suis occupé pendant 20 ans de la revue Vie et Santé. Avant d'avoir fait ce journalisme écrit, j'avais fait du journalisme parlé dans l'océan Indien, à Madagascar, à l'île Maurice, à La Réunion. Et puis j'ai fait quelques études de psychologie. Je ne suis pas psychologue praticien, mais j'ai fait des études universitaires de psychologie qui m'ont permis de faire du journalisme de l'intérieur, c'est-à-dire essayer de ne pas trop parler de choses que je ne connais pas, que je n'ai pas étudiées ou expérimentées.
0: Et c'est ce que nous allons faire ensemble, parler des choses de ce que nous connaissons. Mais qu'est-ce qui vient parasiter notre joie de vivre ? Se poser la question, c'est avoir déjà la lucidité de s'avouer que nous sommes enfermés en nous-mêmes. Reste maintenant à avoir le courage de s'interroger et de décider de changer et à se délivrer de notre cécité, comme disait Max Ernst. Comment mettre à plat nos peurs, sortir de nos échecs, nous libérer des liens du passé, de nos fausses croyances, en acceptant de déraciner nos souffrances, de nous mettre en état de lâcher prise pour goûter aux fruits savoureux de la paix, de la sérénité et de la joie de vivre. Alors Philippe, la vie, en fait, elle est facile, elle est difficile. En quoi ça consiste de vivre ?
1: Je crois que la vie peut être à la fois facile et à la fois difficile. D'abord parce qu'il y a des inégalités, il faut le reconnaître. Et ensuite parce que même dans une vie que l'on pourrait juger de l'extérieur facile, il y a tous des difficultés de vie, des difficultés de se réaliser soi-même, des difficultés inhérentes à l'environnement. Et je crois que c'est certainement une des raisons qui, à la question générale de l'utilité de se remettre en question, aurait tendance à me faire dire... De toute façon, c'est non seulement utile de se remettre en question, mais c'est presque indispensable. C'est indispensable pour la personne que chacun d'entre nous est, mais c'est peut-être encore plus indispensable dans un monde comme celui dans lequel nous vivons, où, de gré ou de force, il faut se remettre en question. Il fut un temps où un homme, une femme, enfin surtout un homme, entrait dans un certain emploi à la fin de l'adolescence, à 20 ans, et puis il faisait toute une carrière dans une maison. Et il avait des routines de travail... au plan impressionnel, mais c'est une image. Il n'avait pas besoin forcément de se remettre en question. Là, aujourd'hui, notre vie, notre existence quotidienne, professionnelle, sentimentale, affective, conjugale, nous oblige à nous remettre en question.
0: Oui, avant, il y avait les grands schémas, c'est-à-dire qu'en fait, on considérait l'existence comme pratiquement linéaire, comme vous disiez tout à l'heure. On avait l'adolescence, on avait l'âge adulte, et puis après, on allait vers la décrépitude.
1: Oui, ce modèle-là est toujours un peu vrai, mais quand on l'analyse d'un petit peu plus près, il nous fournit...

0: facile. Et à ce moment-là, on risque, je dirais pas de mourir idiot, mais de mourir sclérosé.
1: Oui, ben, se remettre en question, en fait, c'est quand même, c'est aussi dangereux. C'est exister, vivre, se remettre en question, en fait, c'est exister, mais c'est aussi exister dangereusement.
0: C'est exister dangereusement, c'est prendre des risques. Mais je crois que si on ne fait pas ça, c'est-à-dire si on évite les risques, on est face à un risque beaucoup plus grand, c'est le risque de mourir petit à petit sans même s'en rendre compte. Il y a, paraît-il, ça ne m'est jamais arrivé, bien sûr, sinon je serais pas là, mais il y a des morts qui sont, paraît-il, douces. Hein. Le froid, paraît-il, quand on avait passé le stade où on est vraiment gelé, eh bien, on s'endort dans la neige, on s'en va tout doucement, et puis on passe de vie à trépas dans une attitude un petit peu euphorique. Alors est-ce que ça risque d'être le symbole de nos vies? On s'endort là tout doucement et on passe. Il y a une phrase qui m'a frappé, moi. Quelqu'un a dit: le seul échec, c'est de ne pas vivre tant qu'on est vivant.
1: Oui, c'est-à-dire qu'en fait, ça veut dire à ce moment-là apprendre à vivre en conscience.
0: C'est ça.
1: Parce que sinon, il y a des tas de gens qui sont morts, ils ne le savent pas.
0: Exactement.
1: C'est
0: Et
1: ça.
0: c'est pour éviter ce risque majeur qu'il faut, me semble-t-il, avoir le courage de prendre des risques qui peuvent être grands, mais qui seront toujours une conquête formidable lorsque l'on découvre que l'on a besoin de se remettre en question et lorsqu'on a le formidable courage de soulever un petit peu le voile, de gratter un petit peu et de se remettre en question.
1: Mais qu'est-ce qui fait qu'il y a des personnes qui ont plus la faculté de se remettre en question que d'autres? Y a-t-il des événements dans la vie aussi qui font que d'un seul coup, parce qu'on va prendre une grande tuile sur la tête, va être le facteur déclenchant d'un seul coup d'une prise de conscience qu'on est mal dans notre vie mais qu'on ne se la voit pas? Il faudrait peut-être passer aussi par les instances du conscient et de l'inconscient.
0: Oui, c'est vrai. Bon, mais même sans entrer dans une analyse aussi fine, on peut dire qu'il y a certainement des facteurs qui se tiennent à la personne. Il y a des personnes qui se remettent plus en question que d'autres. Ça, je crois que c'est incontestable. Je crois que les femmes, en particulier, ont cette faculté de se mettre plus facilement
1: C'est
0: en
1: vrai.
0: question que les hommes. Lorsqu'il y a une difficulté dans le couple, la femme va beaucoup plus facilement consulter un médecin, un psychologue, un psychothérapeute, un conseiller conjugal que le mari. Le mari, il a toutes ses bonnes raisons. Hein, il est beaucoup plus ami donné, hein, même si c'est
1: Oui.
0: quelqu'un. Bon, je crois
1: Je
0: qu'il y a
1: dirais
0: des...
1: même bétonné.
0: Oui, quelquefois bétonné. Bon, il y a aussi des questions de tempérament. Bon, globalement, c'est caricatural, mais entre le bourgeois qui est bien assis, bien posé dans une structure convenable et qui est capable en une nuit de craquer des choses et puis de faire des choses folles, ben, il est évident que le deuxième aura plus de facilité de se remettre en question que la personne qui, professionnellement ou socialement. Bon, alors ça tient à la personne. Et on pourra peut-être voir, analyser quelques causes qui empêchent cette remise en question et quelques éléments qui facilitent cette remise en question.
1: Justement, ben,
0: Ça, c'est une première
1: oui.
0: partie. Il y a la deuxième partie qui consiste à dire, il y a des événements extérieurs. C'est-à-dire qu'il y a des personnes qui peuvent plus ou moins se remettre en question, mais il y a des personnes qui, avec facilité ou avec difficulté, sont devant de tels murs ou de telles souffrances qu'ils doivent se remettre en question. Et on voit quelquefois que des personnes ne veulent pas se remettre en question tant qu'elles ne sont pas convaincues qu'elles doivent le faire, ou tant qu'elles n'arrivent pas à une difficulté, à une souffrance telle
1: Telle.
0: que là, l'épée dans les reins, marche ou crève, elles sont obligées de se remettre en question parce qu'à ce moment-là, c'est plus supportable. Mais l'expérience prouve que souvent, en l'absence de cette souffrance, de cette épreuve, quel que soit le nom que vous donnez à l'événement, eh bien, à ce moment-là, on n'a pas le punch pour se remettre en question. Alors que dans les grands moments de crise, de guerre ou autre chose, il y a des gens qui sont capables, l'individu moyen, dont on n'aurait pas cru capable, qu'il
1: Peut
0: soit
1: devenir un
0: capable
1: héros.
0: d'héroïsme, peut devenir un héros dans un domaine ou un autre, parce qu'à ce moment-là, l'événement a fait qu'il a été obligé de se remettre en question.
1: Alors, quelles sont les raisons, comme tu vous dis tout à l'heure, nous allons les passer en revue, quelles sont les raisons qui fait qu'on va se remettre en question peut-être plus facilement en fonction de notre personnalité? Il y a une typologie de gens
0: Oui, il y a certainement des typologies. Hein. C'est vrai que, par exemple, les gens qui sont selon la caractérologie primaire, secondaire, c'est la personne à réaction rapide, à retentissement rapide des réactions, aura globalement plus tendance à se remettre en question que la personne qui a un retentissement lent
1: Lent.
0: des réactions. Hein. La personne qui est coléreuse, soupe au lait, mais dont la colère ne dure pas, pourra se remettre plus facilement en question que la personne
1: Qui
0: qui est
1: rumine,
0: casanière, qui rumine et qui est un petit peu comme l'âne qui donne un coup de pied plusieurs années après, hein, la mule qui est très pugnace. Je crois que pour se remettre en question, il faut avoir une énergie qui permet de dépasser ou de démolir

0: tous les obstacles à la remise en question. Je crois que ce qui est le plus important, c'est qu'il y a des obstacles très forts à la remise en question qui risquent, comme vous le disiez tout à l'heure, de nous bétonner. C'est peut-être pas inintéressant de mentionner quelques-uns de ces obstacles.
1: Non, allez-y, oui. D'ailleurs, je pense qu'il y a l'éducation déjà en premier.
0: Bon, il y a l'éducation, ça, bien sûr. Alors, pourquoi l'éducation risque d'être une menace? Parce qu'elle crée en nous des... c'est propre de l'éducation de créer des, comment dirais-je, des fonctionnements de stabilité. On ne peut pas vivre sans une certaine stabilité. Mais cette stabilité, si elle est poussée à l'extrême, elle devient conformisme.
1: Elle fige les gens dans des stéréotypes et dans des
0: personnages. Il y a en chacun de nous, comme dans chaque société d'ailleurs, il y a un parallélisme à faire entre l'individu et la société. Toute société ou tout individu peut vivre grâce à une partie de conformisme, à une partie de conservation, et puis à des forces d'innovation et de nouveauté. Si je n'étais que nouveauté, ça serait la révolution perpétuelle.
1: C'est pas plus mal. Parce que c'est remettre en question constamment.
0: Oui, mais c'est pas viable, c'est explosif comme situation.
1: Oui. Enfin, y a quand même peut-être des moments de trêve, mais enfin...
0: Oui, d'accord, mais je caricature.
1: Là,
0: De l'autre côté, la conservation, c'est très bien, on a besoin de forces de conservation. Notre organisme ne peut vivre que parce que nous avons 37 degrés. Si notre organisme, la température tombait à 35 puis passe à 40 ou 42, on aurait un rythme différent de vie comme les reptiles qui s'endorment et puis qui hibernent pendant tout l'hiver. Mais nous pouvons...
1: manquer dormir tout un hiver, ce serait pas mal.
0: Ça, c'est une remarque de quelqu'un qui est fatigué et qui a besoin un petit peu de vacances. Bon. Non, je veux dire par là que nous avons la possibilité d'avoir une vie équilibré et libre grâce à la stabilité de notre milieu intérieur. C'est vrai biologiquement, c'est vrai psychologiquement. Donc il faut des forces de conservation. Mais si nous n'étions que conservation, alors on se sclérose et on vieillit. Et alors entre le vieillissement et la sclérose, d'une part, qui est le triomphe des forces de conservation, et
1: la révolution perpétuelle
0: et l'anarchie, qui est le triomphe des forces d'innovation, il faut un équilibre. Et ça, c'est vrai pour l'individu comme pour une société. Mais les forces de conservation sont très fortes en nous. Et les déplacer, les démolir, ça crée beaucoup d'insécurité. Ça crée beaucoup... On a l'impression d'être nu, de ne plus se protéger. On craint pour son statut, on craint pour sa réputation, on craint pour ses habitudes. Pour déplacer ça, il faut vaincre la crainte de l'inconnu, il faut vaincre la crainte de l'effort, il faut vaincre la crainte
1: Et puis se remettre en question, c'est aussi vouloir se connaître, parce qu'en fait, on ne se connaît pas. On sait souvent, on s'oublie souvent soi-même, c'est-à-dire qu'on a été mis dans un moule. Moi, je dis toujours que quand le petit bébé naît, il est en unité avec lui-même, mais au fur et à mesure que l'éducation vient, l'enfant comprend très vite qu'il est obligé de mettre des masques pour survivre. Et à partir de là, il s'éloigne de lui-même. Moi, je dis toujours, nous sommes comme des oignons, en fait. Et pour se connaître, il faut enlever pelure après pelure. Et qu'est-ce qui arrive quand on épluche des oignons? On pleure. Alors, c'est vrai que des fois, c'est assez douloureux parce qu'on arrive à se voir soit tel qu'en nous-mêmes. Mais en fait, ce travail de remise en question, c'est la prise de conscience, mais c'est le début d'un long parcours qui amène même aussi au spirituel.
0: C'est vrai. C'est vrai. C'est pour ça que je crois que on revient à la question du début, se remettre en question, c'est pas seulement utile, c'est vraiment vital, parce que sinon on risque de passer à côté des choses les plus importantes de la vie et de mourir sans avoir véritablement vécu.
1: Qu'est-ce que vous pensez de la crise de la quarantaine? Parce que là, c'est souvent une étape charnière. Bon, c'est pas 40 ans tapante, hein, mais c'est vraiment une étape charnière où d'un seul coup, bon, les enfants sont grands. Le couple a déjà peut-être 10 à 15 ans ou 20 ans d'existence. Et puis, les enfants partent de la maison, le couple se retrouve. Et c'est là que des fois, que les premiers prémices d'une remise en question ou au moins d'une interrogation.
0: C'est vrai, parce qu'à ce moment-là, on s'aperçoit qu'on a déjà derrière soi une certaine expérience et qu'il faut peut-être changer certaines choses pour vivre véritablement. Et puis, la crise de la quarantaine, c'est qu'on a encore devant soi, si Dieu nous préside, bien sûr, un certain temps dans lequel on peut-être récolter les fruits de nouveaux investissements. Donc c'est le bon moment, il faut choisir. Alors évidemment, c'est variable d'un individu à l'autre, parce que je crois que la qualité de vie se prolonge.
1: Les hommes n'ont peut-être pas beaucoup cette crise de la quarantaine. Je crois qu'elle arrive plus tard chez eux, peut-être vers plutôt la cinquantaine. Mais la crise de la quarantaine, je pense que ça arrive assez souvent chez la femme.
0: Oui, certainement, parce que peut-être la femme est plus marquée par un certain nombre de cycles biologiques, et donc il y a l'anticipation d'un tournant important de sa vie en rapport avec sa féminité, en rapport avec sa dimension sociale, qui fait que, même si c'est faux, parce que maintenant la vie peut être vécue de manière passionnante et dynamique jusqu'à tard dans la vie, mais il y a quand même des stéréotypes qui marquent l'esprit, mmh. et la femme peut, à tort ou à raison, penser vers la quarantaine qu'elle arrive vers des années où elle devra amorcer un certain virage, mmh. et je comprends que ça fasse peur.
1: Parce que, bon, moi, j'y suis passée. Je pensais que c'était quelque chose qui ne m'atteindrait pas. Je me disais que c'est pour les autres, mais pas pour moi. Mais en fait, ça a commencé un petit peu à 38 ans et demi. 38 ans et demi, 39 ans.
0: Ah, c'est très
1: précis, hein. Et ça a été vraiment une espèce de borne hein, sur mon chemin. C'est pour ça que pour les femmes, ce sera peut-être la crise de la quarantaine. Pour les hommes, ce sera plus un événement extérieur, par exemple un licenciement ou un accident de voiture ou une crise cardiaque ou quelque chose comme ça qui fait que d'un seul coup, parce qu'ils ont été confrontés à la mort, il y a aussi cette confrontation à la mort.
0: Il y a la confrontation à la mort, il y a la confrontation à la solitude. Un désarroi, quelque chose qui vous plaque. Je crois qu'il y a peut-être quelque chose qui est un peu le dénominateur commun à ça, c'est quand on a un risque ou réellement la perte d'un objet central. J'entends par là quelque chose ou quelqu'un qui compte fondamentalement pour moi. Et quand je perds cet objet central, alors tout notre monde se désorganise, et si on veut survivre, il faut se remettre en question, et il faut accepter de vouloir changer, de vouloir investir dans d'autres circuits. Je crois que c'est vraiment très très important. Là, on touche, me semble-t-il, non pas à des discussions de salon, mais à quelque chose qui fait que, lorsque on arrive sur ces vieux jours, en se retournant, on se dit, j'étais pas réalisé tout ce que j'ai voulu réaliser, tout ce que j'ai pu réaliser, mais j'ai quand même vécu des choses intéressantes et je ne regrette pas le parcours que j'ai fait. Mmh. Et c'est pour ça qu'il faut pouvoir se remettre en question, pour ne pas, quand ça sera trop tard, dire « je suis passé à côté de la bifurcation essentielle ».
1: Oui, il vaut mieux avoir des regrets que des remords. Ou alors ni l'un ni l'autre.
0: Oui, ça dépend. L'un et l'autre ne sont pas faciles à gérer. Je crois que les regrets et les remords, mais dans deux dimensions différentes. Le regret est plus psychologique, le remords est plus de l'ordre de la conscience morale. Mais je crois que les deux sont difficiles à assumer.
1: Alors tout à l'heure, vous disiez, et nous disions ensemble, que se remettre en question, c'est dangereux. En quoi c'est dangereux ? Parce que ça peut amener à recommencer à zéro une vie, et peut-être à quitter un compagnon, ou à changer carrément de vie, de lieu, de profession. Alors, est-ce qu'il faut résister au changement ? Est-ce qu'il faut mettre tout ça dans la balance ? Ou essayer de retrouver notre être intérieur authentique ? Quand je disais tout à l'heure d'enlever les pelures d'oignon, c'est pour retrouver l'être authentique, disons, pur.
0: Oui, moi je crois que le changement n'a pas de vertu en soi, si c'est changement pour tout casser, et puis bon, ce changement n'a de signification que lorsqu'on se redécouvre et qu'on arrive à être bien avec soi-même, à se regarder à peu près avec les yeux ouverts dans la glace, hein, et se découvrir soi-même. Mais je veux dire que c'est difficile parce que tout changement, c'est un petit peu une mort à soi-même. La Fontaine, qui, sans le savoir, était un grand moraliste et un grand psychologue, a dit quelque chose qui me semble très juste. Il dit: plutôt souffrir que mourir, c'est la devise des hommes. Et on ne veut pas changer parce que fondamentalement, on ne veut pas mourir. Tout changement, c'est un petit peu une mort à l'aide que j'étais il y a 10 minutes, il y a une heure ou il y a un an. Soit dans ma vie personnelle, soit dans ma vie intellectuelle, soit dans ma vie sentimentale, professionnelle. Et c'est pour ça que fondamentalement, il est difficile de changer, de se remettre en question, et qu'il y a peu d'êtres qui, en fin de compte, acceptent de se remettre en question. Les personnes qui se mettent en question, même si elles ne réussissent pas à se remettre en question, c'est déjà des héros d'envisager cette possibilité. Il faut être un grand bonhomme, une grande bonne femme, pour accepter de se remettre en question.
1: Alors, on est des grands bonshommes et des grandes bonnes femmes.

0: Alors Philippe, se remettre en question c'est bien, mais s'y mettre vraiment c'est mieux. Alors comment se remettre en question ?
1: Oui, alors c'est difficile d'abord. J'ai envie de dire qu'il y a au moins deux éléments qui, à mon sens, permettent de se remettre en question. Il y a d'abord un élément de tête, et puis ensuite il y a un élément de cœur. Un élément cérébral, si vous voulez. Je crois qu'il faut d'abord accepter le fait qu'il est nécessaire de se remettre en question et qu'on peut le faire. Il y a beaucoup de gens qui vous disent « Oh, moi, je suis tel que je suis, il faut prendre comme on est, je ne veux pas changer. Bon. » La personne qui continue à raisonner comme ça, elle ne se remettra jamais en question. Donc, tant qu'on n'est pas convaincu que se remettre en question est une nécessité et que ça peut rapporter des choses extrêmement fécondes, même si c'est difficile, c'est toujours un accouchement. C'est peut-être pour ça d'ailleurs que les femmes se remettent plus facilement en question que les hommes, c'est parce qu'elles savent ce que c'est qu'un accouchement, elles savent qu'au-delà d'une difficulté, d'une souffrance, peut-être de cris et de larmes, il y a des joies, c'est les joies de la vie. Donc je crois qu'il faut travailler, réfléchir, se donner du temps pour méditer sur cette question-là, pour arriver à une prise de décision. Maintenant, ce n'est qu'une partie de chemin.
0: Il est bien entendu une prise de décision de vouloir changer, de se remettre en question. D'accord.
1: Alors, je crois que l'élément réellement motivant, c'est-à-dire dynamique, c'est pas seulement notre petit cortex cérébral, nos cellules grises, mais je crois que c'est une dimension de vie, de dynamisme qui tient plus au cœur. Et là, je crois que quand on est motivé, soit par une très grande joie, par une redécouverte, ça peut être la découverte d'un nouvel amour, d'un nouvel engagement professionnel, artistique, sentimental, religieux, peu importe. Quand il y a une motivation d'une grande joie, d'une grande redécouverte, d'une grande foi, d'un grand idéal, d'une grande espérance, de nouveaux investissements, ce qui est terrible, ce qui tue, c'est la grisaille présumée de l'avenir. Et c'est pour ça d'ailleurs que notre monde de chômage est un monde terrible pour les jeunes, parce qu'on ne peut plus investir dans l'avenir, on n'a plus de but. Alors je crois que quand le cœur est saisi par un projet positif, c'est un élément qui facilite le comment.
0: Oui, mais ça me fait un peu, enfin ça me fait pas peur, mais je veux dire, c'est quelque chose d'extérieur à la personne. En fait, le travail de remise en question passe d'abord par l'intérieur. Si vous voulez changer l'extérieur, il faut changer l'intérieur.
1: Oui,
0: si vous voulez changer l'autre,
1: dit...
0: il faut pas changer l'autre, il faut changer soi-même.
1: Non, je l'ai pas dit dans ce sentiment-là. Oui. Je veux dire par là que ce projet que j'ai pour la vie, c'est par rapport à des événements extérieurs, mais c'est moi qui le pense, c'est moi qui le vis, et c'est moi qui me sens attiré par une nouvelle force qui va me permettre d'investir. Donc c'est quand même un travail de mon cœur, de mon dynamisme, de ma volonté, de mes émotions, de mes sentiments. Alors il y a l'aspect négatif aussi, c'est que quelquefois, comme je le disais tout à l'heure, ce sont des événements négatifs qui sont tellement douloureux, il y a tellement de souffrance que là, il faut changer. Et c'est certainement un des moteurs. Je crois que les larmes, la découverte de quelque chose de dramatique dans sa vie, d'échecs, d'erreurs, de drames qui sont peut-être pesants et dont il faut payer l'addition, sont un élément extrêmement important d'un changement. Je ne sais pas, changement, s'il y a des gens sans véritablement une crise qui, d'une certaine manière, nous brûle quelque part permettre.
0: Mais c'est le travail de deuil. En fait, la vie, c'est apprendre à mourir. On vient sur cette terre, pas pour apprendre à vivre, pour apprendre à mourir. C'est-à-dire qu'on est obligé de faire constamment le deuil de quelque chose. Par exemple, on perd des cheveux tous les jours, on perd des milliards de neurones, des milliards de neurones, ou enfin quelques.
1: Enfin, disons des milliers.
0: Des milliers de neurones tous les jours. On va vers la mort, donc on est bien obligé de faire notre deuil.
1: Oui, mais alors là, j'aimerais bien qu'on le reprenne, parce que je suis à la fois d'accord et pas d'accord sur ce... C'est un peu une formule un petit peu toute faite, reprendre à mourir.
0: Oh, non, c'est pas une formule toute faite, je l'ai apprise par l'épreuve.
1: Oui, mais enfin, vous attribuez au mot mourir, puisque vous êtes en face de moi, une signification un petit peu différente de la cessation de l'existence.
0: Mais mourir à soi-même, mourir à ses illusions, mourir à l'illusion de la vie.
1: Là, tout à fait d'accord.
0: Voilà, dans ce sens-là, oui.
1: Oui, c'est un usage un peu particulier de mot mourir.
0: Et oui, mais c'est-à-dire que ça représente
1: moi, je crois
0: bien
1: que
0: le,
1: c'est vrai
0: le processus
1: que vie...
0: presque de putréfaction pour redonner du sens à la vie, redonner de la vie à la vie.
1: Oui. Mais vous avez dit, vivre, c'est apprendre à mourir. Ok, d'accord, sur un certain sens, mais je dirais que vivre, c'est apprendre à vivre et apprendre à exister, et pas seulement à fonctionner, mais à vivre pleinement avec des raisons de vivre, et puis un engagement, et puis une dimension.
0: Oui, mais il y a aussi, par exemple, moi je me rends compte qu'il y a beaucoup de gens qui ont peur de la mort, et en fait, ce n'est pas la peur de la mort, c'est la peur de la vie.
1: Oui, c'est sûr.
0: C'est
1: ou la peur de la souffrance qui précède la mort.
0: Oui, mais il cristallise ça sur la peur de la mort, mais en fait, c'est quand on va au fond de soi-même et qu'on analyse les choses, je ne dis pas que c'est pour tout le monde pareil, mais c'est souvent la peur de la vie.
1: C'est vrai.
0: La peur de la vie. Philippe, peut-être une petite précision sur la peur de la mort.
1: Oui, la peur de la mort. C'est vrai que ça peut être motivant, ça peut être paralysant. Il est évident que sur ce problème-là, mais nous aurons peut-être l'occasion d'y revenir à d'autres circonstances, parce que ça dépasse notre sujet, suivant nos croyances, suivant notre système de croyances, suivant notre foi, la peur de la mort peut être vécue tout à fait différemment. Et je sais qu'il y a des personnes qui ont fait un travail sur eux, dans la foi en particulier, et qui arrivent à aborder la mort dans une très grande sérénité. Mm-hmm. Mais ça dépend des systèmes de croyances de chacun, et nous avons l'occasion d'y revenir.
0: Tout à fait. Alors, très très vite, parce que nous arrivons à la fin de l'émission, quelqu'un veut se remettre en question, par où doit-il commencer?
1: Oui, il y a mille chemins, on ne peut pas tous les inventorier, on nous aura l'occasion au fil des émissions de les reprendre, mais je crois qu'il faut certainement commencer par un travail où l'on apprend à se regarder, on prend du recul par rapport à soi pour faire une certaine analyse et tirer un certain nombre de projets de vie. Ce n'est pas toujours facile, on peut le faire tout seul à l'occasion d'une très grande expérience de vie existentielle, dans le travail, dans la foi, dans l'amour, dans différents domaines, face à la vie, une nouvelle naissance, etc. Mais la plupart du temps, la médiation d'une personne, d'une aide, d'un ami qui a une écoute particulière, d'un psychothérapeute, permet de faire un travail sur soi, et je crois que ça vaut la peine d'investir dans cette recherche.
0: Je crois qu'on peut donner déjà une petite piste, déjà faire un travail sur ce qu'on appelle les émotions, parce qu'on est toujours beaucoup trop en prise avec nos émotions. Nous ne sommes pas nos émotions. Ne pas s'identifier à l'émotion, c'est déjà une petite piste.
1: Alors, le travail sur les émotions est une des voies, une voie importante, intéressante, qui est très féconde, qui est très...
0: C'est un peu le béaba, c'est le béaba, hein. Enfin, en ce qui me concerne,
1: c'est pas la seule voie, mais c'est une voie intéressante.
0: Il faut passer par là.
1: Personnellement, je l'ai un petit peu étudié, cette question-là, on pourra en reparler dans d'autres émissions, mais c'est, parmi toutes les voies, une voie très intéressante et qui permet assez rapidement de se donner des instruments pour changer que le travail sur ces émotions, et surtout sur les émotions négatives, celles qui nous détruisent.
0: Oui, alors aussi une autre petite piste, par exemple, si vous êtes coléreux, hein, on prend un défaut. Si vous êtes coléreux, c'est pas en essayant de ne pas être coléreux que vous y arriverez. C'est-à-dire que c'est au moment où vous aurez accepté votre colère, que vous rentrez dans votre colère, que vous pourrez la dépasser, que vous pourrez la transmuter, vous pourrez transformer cette colère en un sentiment positif. Vous êtes d'accord, Philippe?
1: Tout à fait, tout à fait. On a remarqué que quelle que soit l'émotion, il n'est jamais bon de la comprimer, de la garder. Ça crée des stress qui sont plus dommageables que l'émotion elle-même. Mais on peut la dépasser en l'analysant et en la maîtrisant ou en la faisant évoluer.
0: Très bien. Eh bien, c'est la fin de l'émission. Je vous retrouverai la prochaine fois. À la prochaine émission, Philippe?
1: Oui, au revoir.
0: Avec plaisir, merci. Au revoir.

Jérémie, chapitre 26. Au commencement du règne de Joachim, fils de Josias, roi de Juda, cette parole fut prononcée de la part de l'Éternel en ces mots. Ainsi parle l'Éternel. Tiens-toi dans le parvis de la maison de l'Éternel, et dis à ceux qui de toutes les villes de Juda viennent se prosterner dans la maison de l'Éternel toutes les paroles que je t'ordonne de leur dire, n'en retranche pas un mot. Peut-être écouteront-ils, et reviendront-ils chacun de leur mauvaise voie. Alors je me repentirai du mal que j'avais pensé leur faire à cause de la méchanceté de leurs actions. Tu leur diras, ainsi parle l'Éternel. Si vous ne m'écoutez pas quand je vous ordonne de suivre ma loi que j'ai mise devant vous, d'écouter les paroles de mes serviteurs, les prophètes, que je vous envoie, que je vous ai envoyé dès le matin et que vous n'avez pas écouté, alors je traiterai cette maison comme Silo et je ferai de cette ville un objet de malédiction pour toutes les nations de la terre. Les sacrificateurs, les prophètes et tout le peuple entendirent Jérémie prononcer ces paroles dans la maison de l'Éternel. Et comme Jérémie achevait de dire tout ce que l'Éternel lui avait ordonné de dire à tout le peuple, les sacrificateurs, les prophètes et tout le peuple se saisirent de lui en disant « Tu mourras !» Pourquoi prophétises-tu au nom de l'Éternel en disant « Cette maison sera comme Silo et cette ville sera dévastée, privée d'habitants ?» Tout le peuple s'attroupa autour de Jérémie dans la maison de l'Éternel. Lorsque les chefs de Juda eurent appris ces choses, ils montèrent de la maison du roi à la maison de l'Éternel et s'assirent à l'entrée de la porte neuve de la maison de l'Éternel. Alors les sacrificateurs et les prophètes parlèrent ainsi aux chefs et à tout le peuple. « Cet homme mérite la mort, car il a prophétisé contre cette ville, comme vous l'avez entendu de vos oreilles. » Jérémie dit à tous les chefs et à tout le peuple, « L'Éternel m'a envoyé pour prophétiser contre cette maison et contre cette ville toutes les choses que vous avez entendues. Maintenant réformez vos voies et vos œuvres, écoutez la voix de l'Éternel, votre Dieu, et l'Éternel se repentira du mal qu'il a prononcé contre vous. Pour moi, me voici entre vos mains. Traitez-moi comme il vous semblera bon et juste. Seulement sachez que, si vous me faites mourir, vous vous chargez du sang innocent, vous, cette ville et ses habitants, car l'Éternel m'a véritablement envoyé vers vous pour prononcer à vos oreilles toutes ces paroles. » Les chefs et tout le peuple dirent aux sacrificateurs et aux prophètes, « Cet homme ne mérite point la mort, car c'est au nom de l'Éternel, notre Dieu, qu'il nous a parlé. » Et quelques-uns des anciens du pays se levèrent et dirent à toute l'assemblée du peuple, « Michée, de Moréchette, prophétisait du temps d'Ézéchias, roi de Juda, et il disait à tout le peuple de Juda, « Ainsi parle l'Éternel des armées, Sion sera labouré comme un champ, Jérusalem deviendra un monceau de pierres, et la montagne de la maison une haute forêt. Ézéchias, roi de Juda, et tout Juda l'ont-ils fait mourir ? Ézéchias ne craignait-il pas l'Éternel ? N'implora-t-il pas l'Éternel ? Alors l'Éternel se repentit du mal qu'il avait prononcé contre eux. Et nous chargerions notre âme d'un si grand crime ? Il y eut aussi un homme qui prophétisait au nom de l'Éternel, Uri, fils de Shemaéja, de Kirjat-Jéharim. Il prophétisa contre cette ville et contre ce pays entièrement les mêmes choses que Jérémie. Le roi Joachim, tous ses vaillants hommes et tous ses chefs entendirent ces paroles, et le roi chercha à le faire mourir. Uri, qui en fut informé, eut peur, prit la fuite et alla en Égypte. Le roi Joachim envoya des gens en Égypte, Elnathan, fils d'Akbor, et des gens avec lui en Égypte. Ils firent sortir d'Égypte Uri et l'amenèrent au roi Joachim, qui le fit mourir par l'épée et jeta son cadavre sur les sépulcres des enfants du peuple. Cependant la main d'Achikam, fils de Shaphan, fut avec Jérémie et empêcha qu'il ne fût livré au peuple pour être mis à mort.

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1: Chères auditrices, chers auditeurs, bienvenue dans notre émission Mon Poème, votre émission dédiée à la poésie, à votre poésie, à la poésie de la vie. Nous serons très heureux de recevoir vos appels pour vous entendre lire vos poèmes ou nous demander de lire vos poèmes. Bonjour Camille, comment vas-tu ?
2: Bonjour Laura, eh bien écoute, je suis content, ça fait longtemps, et puis oui, ça va très bien pour moi. Bon, cette semaine on a eu du beau temps, mais on vient d'avoir la pluie qui est de retour, alors peut-être que ça annonce voilà, un mois d'octobre, hein, comme on les connaît bien. En tout cas, moi ce que je peux dire, c'est que je suis assez content parce que la radio avance. Il faut savoir que depuis mai, eh bien, on a fait quelques petits travaux dans la radio. On a notamment abattu un mur pour agrandir une pièce, la salle d'enregistrement justement. 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Mais je trouve que voilà, ça avance bien. On va avoir une belle salle d'enregistrement où on aura nos invités qui viendront pour, voilà, pour nos interviews et autres, les émissions qui seront enregistrées. 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Donc voilà, n'hésitez pas. 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On est au 56 rue Pierre Renaudel à Rouen. Et puis voilà, ça me fait toujours plaisir de te revoir en tout cas. Et de ton côté, ça va bien ?
1: Eh bien, écoute, je suis ravie de pouvoir t'entendre et puis également de savoir que tu vas bien. Je vais très bien également. Je te remercie. Alors, notre émission d'aujourd'hui est sur le thème de l'égalité.
2: Intéressant.
1: Dis-moi, pour toi Camille, quelle serait ta définition de l'égalité ?
2: Alors, ma définition de l'égalité, bon, tout d'abord, quand je pense égalité, je pense toujours à la maxime, je sais pas si on appelle ça comme ça, mais de la France, hein, liberté, égalité, fraternité. Et puis, bah, l'égalité, je dirais que c'est le fait, alors peut-être pas d'être exactement les mêmes, parce que ça, je suis pas sûr que ce soit vraiment de l'égalité. Je dirais que l'égalité se prend en compte en fonction de thématiques. Donc, globalement, dire que deux personnes sont égaux, c'est en fonction de quelque chose de précis. Par exemple, est-ce que les personnes sont égaux en droit ? Donc, dans ce sens-là, oui, ils ont les mêmes droits, les mêmes devoirs, etc. Ça pour moi, c'est de l'égalité. Après, vu qu'on est tous nés dans des contextes différents, qu'on vit dans des environnements différents, on peut pas être égaux en tout. Par exemple, des personnes qui sont nées en Afrique, d'autres qui sont nées en Chine ou d'autres qui sont nées en France, bah, ils ont pas la même culture. Ça, il faut être honnête, on peut pas avoir une culture égale, ça n'a pas de sens. Ou même quand j'y pense financièrement, par exemple, on n'est pas tous nés donc dans les mêmes milieux sociaux, familiaux. Nos parents sont peut-être de riches héritiers pour certains et d'autres sont de la classe moyenne voire beaucoup plus pauvres, donc c'est des choses totalement différentes et de ce sens-là on ne naît pas tous égaux en fonction toujours voilà, du prisme dans lequel on se place.
1: Et du coup, est-ce que l'égalité est importante pour toi ?
2: Ah bah bien sûr que c'est important, c'est donc prendre en compte l'autre pour ce qu'il est, c'est-à-dire un être humain à la base, parce qu'on va dire que là où on est égaux, c'est qu'on est tous des êtres humains, on n'est pas, voilà, il n'y en a pas un qui est inférieur à l'autre, en sens où par exemple, le côté raciste quoi, ça n'a pas de sens, parce qu'on est tous certes de couleurs différentes, mais on est tous intrinsèquement des êtres humains, donc on devrait considérer l'autre pour ce qu'il est, c'est-à-dire quelqu'un comme nous au final, enfin, intrinsèquement, je ne sais pas si j'arrive à bien me faire comprendre, parce que j'essaie de faire quand même des nuances, parce que dire égalité, ça peut parfois être utilisé, je dirais, de façon malhonnête, pour imposer presque sa propre vision des choses. Donc c'est pour ça que j'essaye de nuancer, mais oui, l'égalité, c'est important. C'est considérer l'autre pour ce qu'il est, c'est-à-dire quelqu'un qui est au final un petit peu comme nous, quoi. Alors, même s'il a ses différences, au final, on doit le respecter pour ce qu'il est. Je vais prendre un exemple de la Bible, en fait, dans le Nouveau Testament. Jésus donne des enseignements, et son plus grand enseignement qu'il a envie de transmettre, c'est de s'aimer les uns les autres. Et donc à travers cet amour, entre guillemets, c'est aimer son prochain comme soi-même, au final. Faire attention à ce que l'autre je fasse pour lui, ben, tout simplement, ce que j'aimerais qu'on fasse pour moi.
1: Et comment tu l'as fait vivre dans ton quotidien ?
2: Alors, avant même de dire comment je le vis dans mon quotidien, il y a un dernier point que je pense, c'est faut faire attention. Par exemple, hommes et femmes, on est égaux dans le sens qu'on est tous des êtres humains. Je vais partir sur cette base-là, mais cela n'empêche que

0: prendre en compte. C'est-à-dire qu'on ne va pas essayer d'imposer à la société une vision où la femme doit aussi faire ces choses difficiles pour dire que c'est l'égalité des hommes et des femmes. Chacun est libre de choisir. Si une personne veut faire un métier, une femme par exemple, faire un métier difficile et qu'elle en a les capacités physiques, ok, tant mieux, super. Mais on ne doit pas faire en sorte d'essayer d'imposer ce système de pensée-là à la société où toutes les femmes vont devoir faire des métiers difficiles pour montrer qu'elles sont aussi fortes que des hommes. Je trouve ça difficile, quoi. Enfin, je dirais même aberrant. Tout comme les hommes n'ont pas forcément la même sensibilité que les femmes. Et au contraire, une femme qui est plus sensible est peut-être plus capable d'avoir une certaine empathie et de pouvoir répondre à d'autres problématiques qu'un homme ne saura peut-être pas répondre. Voilà, j'ai envie de dire que dans ce sens-là, voilà, l'un et l'autre peuvent se compléter, mais dire qu'on est complètement égaux, non. Bon, alors, en tout cas, pour revenir à ta question sur comment je vis dans ma vie quotidienne, c'est difficile de répondre parce que honnêtement, j'y pense même pas. J'ai mon système de valeurs qui a été mis en place par l'éducation que j'ai eue, etc. Et donc, je pense savoir ce qui est bien aujourd'hui pour les personnes qui m'entourent. J'essaye d'agir au mieux. C'est difficile à répondre à cette question. Là, honnêtement, je saurais pas dire. J'essaie de laisser la parole à tout le monde, de faire en sorte que chacun puisse s'exprimer, dire son opinion, parce que je considère qu'on a tous des opinions différentes et qui peuvent être, par exemple, pertinentes, qui peuvent être même contradictoires à celles que je pense. Et au contraire, je me dis pourquoi pas essayer de réfléchir, de débattre et de faire avancer les choses. Donc c'est voilà, cette égalité, je la ressens plutôt dans ce point-là, c'est-à-dire que je laisse l'autre aussi avoir sa place dans la conversation, dans l'échange, par exemple. C'est un exemple parmi tant d'autres.
1: Oui, c'est très intéressant. Je pense que nous partageons des points de vue communs. En tout cas, c'est toujours intéressant d'échanger sur cette notion si importante et qui est si présente dans les valeurs de la France. Ce sont vraiment de magnifiques valeurs, très inspirantes.
0: Et pour toi, du coup, parce que c'est vrai que j'ai beaucoup parlé sur l'égalité, quelle est ton opinion? Vas-y, dis-moi un peu.
1: C'est vrai que pour moi, l'égalité est extrêmement importante. Et elle est un point de départ entre tous les êtres humains. C'est ce qui fait la réussite de la France, d'ailleurs. Permettre à chacun de pouvoir accéder à la réussite. Par contre, c'est vrai qu'il y a quelque chose que je voulais aborder par rapport à ce sujet. Je trouve qu'il y a beaucoup de confusion sur cette notion, notamment avec la montée de la pensée communiste en France, avec l'idée d'un salaire universel, du partage des biens et bien d'autres idées toutes plus folles les unes que les autres. Et c'est d'ailleurs une dérive extrêmement dangereuse. Comme tu le sais, Camille, ma famille a fui le communisme de la Pologne. Après avoir enterré plusieurs amis qui manifestaient pour la liberté, après avoir été rackettés jusqu'au dernier grosch, donc le dernier centime polonais, sans parler du fait que les écrits de Marx regroupent des pensées extrêmement tordues et sataniques. D'ailleurs, cette pensée complètement folle de ce communisme qui vole à ceux qui créent pour diviser en part égale à tout le monde et créer des privilèges à ceux qui font partie du parti est complètement en contradiction avec les valeurs de la liberté que nous retrouvons en France. Parce qu'il faut quand même se rappeler que l'État ne crée absolument pas d'argent. C'est le peuple qui en crée par la valeur de son travail. Donc l'égalité, c'est pour moi extrêmement important. Et pour moi, elle est à prendre également sous l'angle d'offrir les mêmes chances à tout le monde. Et en fait, après, c'est les autres qui s'en saisissent. Chacun peut s'en saisir. Est-ce que je me saisisse de cette chance pour grandir et créer ma vie ou pas? D'ailleurs, c'est vraiment cette opportunité que nous trouvons en France, cette possibilité de créer ce que nous souhaitons. Mon père me disait toujours quand j'étais petite, tu es dans un pays où tout est possible. Et je continue à le dire encore aujourd'hui, tout est possible. Par contre, je ne vois pas comment nous pourrions partir avec cette pensée d'égalité qui finalement est complètement déformée dans l'approche communiste. Il y en a qui triment tous les jours pour ensuite redistribuer à ceux qui ne font rien. Voilà, c'est finalement là que nous voyons que le système français socialiste se transforme en communisme. Alors bien sûr, je n'ai absolument rien contre le fait d'aider, de pouvoir redistribuer les richesses, mais sans partir sur cette notion d'égalité à ce niveau-là, parce qu'il y en a en effet qui triment tous les jours et il est nécessaire qu'ils puissent se faire plaisir et avoir beaucoup de plaisir avec les efforts qu'ils font. Vous voyez, c'est vrai que, enfin, je sais pas ce que t'en penses, Camille, mais pour moi, c'est...
0: Alors, je vais dire clairement ce que je pense. Bah, je pense comme toi. je suis tout à fait d'accord avec toi. La valeur du travail doit rester la valeur du travail. Et donc, si on parle de valeur, c'est que si vous travaillez vraiment pour quelque chose,

0: vous méritez de recevoir quelque chose de plus conséquent pour quelqu'un qui ne veut pas travailler. Ça c'est clair et net. Moi là-dessus, je te rejoins, mais alors à 100%, c'est un très bon point de départ.
1: Voilà un point de départ très important. L'égalité, pour moi, il y a trois valeurs, ces trois valeurs fondamentales françaises, hein, l'égalité, la liberté, la fraternité, ou liberté, égalité, fraternité, la liberté étant la première, et les trois valeurs s'auto-alimentent les unes des autres. Il ne peut pas y avoir de situation qui, finalement, brise une des valeurs. Alors, j'ai en effet eu une approche très personnelle de cette émission. D'ailleurs, j'ai choisi une interview, un invité vraiment de grande écriture, de grande plume que nous allons pouvoir rencontrer dans la suite de notre émission. Et je voulais voilà apporter une touche personnelle avec un premier poème que je voudrais partager avec nos auditrices et nos auditeurs. De blanc et rouge liés, à jamais dans mon cœur, des souvenirs reliés de ces deux sœurs. Jamais je ne saurais laquelle choisir, car sans cette amitié, ce serait mourir. Elles sont comme deux sœurs. Pour moi, l'homme, elles sont dans mon cœur. Toi, Pologne, mère de mon cœur, tu me cognes, alors que je te pensais sœur. Ma mère blanche et rouge, tu n'as pas pu me garder, car tu as été inondée par le rouge, et je risquais d'être damnée. Et toi, France, tu m'as accueillie, terre de mon espérance, de mon cœur vieilli. Vous êtes indissociables. J'ai été bercée par vos esprits. Et je pensais l'impensable. Transporter tout cela dans l'infini. Cette amitié aux trois couleurs, liée dans l'éternité, parle de cœur, m'amène à penser que dans mon âme, tout y est lié à la femme de toute éternité. Je vous ai lu le poème Amitié,
0: Waouh, c'est vraiment un très beau poème.
1: qui est d'ailleurs à l'honneur dans mon spectacle Promesse, un spectacle sur la liberté, l'histoire d'une femme, Agnella, qui fuit la Pologne communiste à travers les frontières naturelles et vient quérir la liberté sur le sol français. Un petit clin d'œil à mes parents. Et j'ai grand plaisir à pouvoir partager ce poème avec vous.
0: En tout cas, juste pour faire un petit commentaire, j'ai trouvé ce poème très touchant, très personnel. Et c'est vrai que ça fait quelque chose de voir ce qui s'est passé dans certains pays à une certaine époque, là, la Pologne, et ce qu'a provoqué le communisme. Et je me dis, il faudrait pas qu'on en arrive à reproduire les erreurs du passé pour le coup à ce niveau-là, parce qu'on sait à quoi ça mène au final. Oh, ça peut être des très belles valeurs de façade au début, mais quand on regarde les conséquences que ça a par la suite. C'est assez catastrophique. Bref, espérons que cette terre de liberté qu'est la France, hein, ne finisse pas par devenir une prison à l'avenir.
1: Alors je crois, Camille, que tu as également un poème à partager avec nous, n'est-ce pas?
0: Alors oui, j'ai un poème, mais avant de le lire, j'ai aussi une lettre, puisque en juillet, j'ai reçu donc ce courrier, puis avec les vacances, c'était un peu particulier, un peu difficile, et du coup, je la ressors que maintenant. C'était Isabelle Dupré qui nous avait envoyé un courrier, qui nous disait qu'elle nous avait bien écouté le mercredi 27 mai, le mercredi 24 juin. Elle nous dit merci beaucoup d'avoir lu le cahier du bonheur, quelle belle et sincère fidélité. Quant à l'interview du 24 juin avec Marie-France Lefebvre, elle dit que ce fut un très joli partage sympathique, elle la lit régulièrement dans les Veillées des Chaumières où elle dit avoir publié donc de nombreux poèmes et effectivement elle est souvent présente même avec des textes en prose, petits souvenirs quand elle était jardinière d'enfants et aussi responsable de colonies de vacances, bref c'est une femme formidable. En plus, ma grand-mère paternelle normande s'appelait comme elle, Blanche Lefebvre, sympathique clin d'œil donc qui nous rapproche. Et bien à vous, Camille et Laura, enfin bravo à vous plutôt, Camille et Laura, pour votre présence sur RLS, votre persévérance, votre fraîcheur et votre regard positif. Merci. Et en gros, elle nous transmet également un texte qui pourrait faire écho un petit peu au poème que tu viens de faire, puisque ça va traiter de l'audace. Et donc, je vais le lire de suite. L'audace, source de toutes nos activités. Remarquable réconfort, en de réels actes forts, elle transforme nos velléités. Elle attise notre volonté, n'acceptant pas de report, point d'ancrage tel un port qui éclaire dans l'obscurité. Sachez qu'elle surprend à tout âge, permet un brusque réveil et toujours de bons conseils, stimulant tous, mondains et sauvages. Brillant reflet de chaque visage, bel aiguillon sans pareil, riche du feu du soleil, la foi sincère qui encourage. Isabelle Dupré-Pillière, donc, qui nous écrit de Surville dans l'Eure, et qui est tiré, un texte tiré des Veillées des Chaumières du 9 novembre 2016. Voilà, l'audace, tout simplement. Bref, merci encore à Isabelle Dupré pour tous vos petits poèmes que vous nous envoyez.
1: Ah oui, c'est un très beau poème. Alors, je voudrais également continuer cette danse poétique avec la proposition d'un poème de notre fidèle auditeur et ami, Jean-Paul Baudouin. Le poème s'intitule « Hymne à l'égalité ». Égalité, douce et touchante, sous qui reposent nos destins. C'est aujourd'hui que l'on te chante, parmi les jeux et les festins. Ce jour est saint pour la patrie. Il est fameux par tes bienfaits. C'est le jour où ta voix chérie vint rapprocher tous les Français. Tu vis tomber la masse servile, des titres fastueux et vains, hochés d'un orgueil imbécile qui foulait aux pieds les humains. Tu brisas des fers sacrilèges, des peuples tu conquis les droits, tu détrônas les privilèges, tu fis naître et régner les lois. Seule idole d'un peuple libre, trésor moins connu qu'adoré. Je vous ai lu ce magnifique poème, Hymne à l'égalité, de Marie-Joseph Chénier. Là, nous sommes dans les années 1764-1811, un poème qui en effet a du sens par rapport à l'histoire, également un poème très profond, très subtil. Et c'est vrai que cette particularité de la France, qui permet de donner à chacun sa chance, c'est vraiment ça la France, c'est vraiment ça l'égalité. La possibilité à chacun de se construire, de s'épanouir dans le non-jugement, dans la bienveillance. Alors, je te propose, Camille, un interlude musical. Qu'est-ce que tu en penses ?
0: J'en pense que c'est une très bonne idée. Allez, on se retrouve juste après.

0: Vous avez écouté Fragment de Nomine, un artiste français. En effet, il s'agit d'un jeune mélomane, Damien, qui publie sa musique sous le pseudonyme Nomine, un nom qui est inspiré des mondes de Tolkien. Il est passionné depuis toujours par cet univers fictif. Je vous invite également à le découvrir. Vous pourrez écouter de nombreux morceaux sur Internet. Alors, je crois, Camille, que tu as un poème à partager avec nous, n'est-ce pas ?
1: Alors, tout à fait, mais cette fois, je ne fais pas de l'originalité. Comme tu dis, parfois, j'aime bien prendre des auteurs différents qu'on ne connaît pas forcément. Oui, c'est vrai, mais là, pour le coup, je vais faire du Victor Hugo. Mais c'est un poème que je ne connaissais pas et je l'ai trouvé très beau. Et en plus, il traite vraiment bien de ce sujet, l'égalité sous le thème des fleurs. Bref, je te laisse cette petite pensée. Allez, égalité de Victor Hugo. Dans un grand jardin en 5 actes, conforme au précepte du goût, où les branches étaient exactes, où les fleurs se tenaient debout, quelques clématites sauvages poussaient, pauvres bourgeons pensifs, parmi les nobles esclavages des buis, des myrtes et des ifs. Tout près croissait sur la terrasse, pleine de dieux bien copiés, un rosier de si grande race qu'il avait du marbre à ses pieds. La rose, sur les clématites, fixait ce regard un peu sec que Rachel jette à ses petites qui font le cœur du drame grec. Ces fleurs tremblantes et pendantes, dont Zéphyr tenait le fil, avaient des airs de confidentes autour de la reine d'avril. La haie où s'ouvrait leur calice et d'où sortit ces humbles fleurs, écoutez du bord des coulisses le rire des bouvreuils siffleurs. Tout est de Dieu, l'œuvre invisible, la rose en ce drame fécond, dit le premier vers, c'est possible, mais le bleuet dit le second. Les esprits vrais que l'aube arrose ne donnent point dans ce travers, que les campagnes sont en prose et que les jardins sont en vers. Qu'importe ? Croissez, fleurs vermeilles, sœurs, couvrez la terre au flanc brun, l'hésitation des abeilles dit l'égalité des parfums. Croissez, plantes, tiges sans nombre, du verbe vous êtes les mots, les immenses frissons de l'ombre ont besoin de tous vos rameaux. Rien n'est haut et rien n'est infime, une goutte d'eau pèse un ciel, et le mont blanc n'a pas de cime sous le pouce de l'éternel. Toute fleur est un premier rôle, un vers peut être une clarté. L'homme et l'astre ont le même pôle, l'infini, c'est l'égalité.
0: Ah oui, c'est un poème très intéressant. Lorsque tout à l'heure nous parlions d'égalité, j'avais également envie de parler de l'égalité que nous pouvons retrouver avec vraiment chaque personne que nous allons rencontrer. Vraiment cette égalité des chances et cette belle vision également de l'égalité que nous pouvons retrouver dans les valeurs de la France. Et je voudrais également la partager à travers un poème. Pas un humain sur terre n'a de droit sur un autre. Pas une seule artère n'est plus utile qu'une autre. Se servir de ses frères et se dire bon apôtre. Il y a de quoi faire taire. Et ma voix est la vôtre. Le constat nous atterre, ces esclaves que l'on vautre, dans ces côtes délétères, en marchandises sont nôtres. Peau noire, tu as souffert, sans nom, tu étais l'autre. Ces mots te sont offerts, qu'ils servent de fouet à d'autres. J'ai eu le plaisir de vous lire ce très beau poème, très touchant, intitulé « Peau noire » de Zeugma. Zeugma est un poète contemporain. Nous pouvons également découvrir de très beaux poèmes de ce poète sur Internet. Et là, en effet, nous avons vraiment cette profondeur et ce rappel que nous sommes tous frères et sœurs, tous sœurs et frères.
1: Malgré nos différences, c'est vrai.
0: Alors, c'est vrai que l'égalité, c'est entre toutes les cultures, toutes les nations, toutes les religions. Voilà, cette notion d'égalité est vraiment très importante. Et nous pouvons également l'aborder sous l'angle femme-homme. Un espace, c'est vraiment un point important. Sans bien entendu partir dans des excès, il y a un vrai sujet sur cette notion d'égalité entre les femmes et les hommes. Et je vous propose d'aborder cette égalité en chanson.

0: Vous avez écouté La femme et l'avenir de l'homme, qui est un clin d'œil au poète Aragon de Jean Ferrat.
1: Ah, il faut dire, j'aime beaucoup Jean Ferrat, et en plus, il s'est tiré d'un poème. Je dis pourquoi pas. Et justement, pour rester un petit peu dans la même thématique, j'aimerais voir l'angle de l'homme et la femme, égaux, mais surtout complémentaires en fait. Et pour ça, j'ai un petit poème pour vous d'un artiste anonyme qui dit ceci. Deux âmes s'approchent, deux mondes s'effacent, dans le miroir de l'autre, les doutes s'enlacent. L'homme et la femme, par-delà leurs différences, trouvent dans le silence une sainte alliance. Ce n'est plus toi, ce n'est plus moi, c'est un seul souffle, une seule loi. Comme la mer qui épouse la terre, ils abandonnent leurs propres frontières. Leurs cœurs s'accordent, battements uniques, dans une douce et tendre rythmique. Le feu s'unit à la fraîcheur de l'eau pour dessiner un univers plus beau. Plus de distance, plus aucun murmure, leurs liens transcendent la nature. Dans l'étreinte où le temps s'interrompt, l'homme et la femme ne font qu'un.
0: Ah oui, c'est vraiment un très beau poème plein de sens. Alors moi également, je voudrais partager un autre poème. Sur un nuage d'espoir, je rêve de gloire. Que mon histoire surgisse du noir. Je veux être la lumière, une lune claire, foudroyante et claire, le feu d'un bord de mer. Et je suis parmi toutes ces étoiles, un être original, quelqu'un de spécial, une personne géniale. Comme vous aussi, mes chers lumineux comme des soleils, chacun de vous est super, chacun de vous est une merveille. Je vous ai lu ce poème de l'auteur Parole, très original comme appellation, comme nom d'auteur, donc poète contemporain, qui amène justement cette luminosité, cette lumière.
1: Super poème avec une certaine forme de candeur, je trouve. Et justement, un tout dernier poème pour nos auditeurs, pour toi, qui est sur, j'irais, l'égalité, mais dans l'originalité. On va dire ça comme ça, avec ce poème « Chacun son éclat ». Au grand banquet des âmes, nulle voix n'est de trop. Nous portons tous en nous un unique flambeau. La nuance d'un texte, la courbe d'un dessin, chaque être dessine son propre chemin. Il n'est pas de mesure pour juger la couleur, qui vibre différemment au fond de chaque cœur. Ta rareté est mienne, ma différence est tienne. C'est dans nos divergences que nos liens se maintiennent. Égaux dans le droit d'être une œuvre singulière, nous formons ensemble celle que nous appelons entière. Nul besoin de copier le voisin ou le maître. La plus belle égalité est le droit d'exister et d'être.
0: Ah oui, très intéressant. Un poème vraiment rempli de sens. Je te remercie vraiment pour ce partage et cette superbe lecture bien inspirée.
1: Je te remercie. Alors pour la suite du programme, qu'en est-il? Parce que je crois qu'on aura bientôt notre invité.
0: Alors pour introduire notre invité, je propose un poème positif sur la gauche et sur la droite. Nous allons le découvrir ensemble. Elles se sont unies pour la vie. L'une est de gauche, l'autre de droite. Quand elles vont seules, si maladroites, tous les matins, on les convie. Leurs pas feutrés sont un délice pour les oreilles des paresseux. Sur le parquet, sans bruit se glissent et leurs voisins sont bien chanceux. Pour les vacances, parfois s'emportent ou restent tristes comme une plante d'être oubliées devant la porte sans voir cousine de Charente. Mais dans l'usure des années, l'une a rendu son dernier souffle et l'autre, se sachant condamnée, toujours par deux vont les pantoufles. Donc c'est le poème intitulé « Pantoufles » de Zeugma. Alors c'est vrai que c'est une image très intéressante puisque nous parlons des pantoufles, mais cette image aussi de complémentarité que nous pouvons retrouver. Il y a des très grands débats politiques en ce moment. La gauche, la droite, la gauche, finalement, voilà. Et finalement, si nous revenions vraiment sur les valeurs françaises, les valeurs de la France, la construction de l'identité française, liberté, égalité, fraternité, finalement, nous pourrions retrouver des idées intéressantes dans différents partis.
1: Tout à fait, je suis d'accord avec toi. Le but, c'est vraiment d'être réaliste. C'est bien d'être idéaliste, mais il ne faut pas que cet idéal soit irréel, quoi, irréalisable.
0: Et justement, pour sortir de ces conflits permanents, je voudrais annoncer la marche pour la paix. En effet, c'est la deuxième marche pour la paix. Donc le 11 novembre 2026, donc il y avait une centaine de personnes l'année dernière à cette marche. Et donc cette marche, c'est sur les pas de Wilfried Owen. Nous avions eu le plaisir d'ailleurs d'interviewer le poète Mark Neugeher, qui a initié cette marche et qui nous a parlé dans une interview de cette beauté, de cet apaisement, de cet engagement des poètes qui ont pu honorer Wilfred Owen. Donc Wilfred Owen, le célèbre poète britannique qui est tombé à Horse et qui accompagnait des poètes, auteurs, artistes et citoyens des Hauts-de-France. Donc c'est une marche qui est simple, fraternelle et profondément symbolique. Donc vous êtes invités très chaleureusement à vous joindre à cette marche donc qui sera à Horse. Vous avez également un concours qui est proposé dont vous pourriez demander toutes les informations. Et pour cette marche, c'est le 11-11-2026, donc le 11 novembre 2026. C'est l'Association des auteurs des Hauts-de-France, donc l'association ADAN, qui est présidée par Antoine Duclerc. Vous pourrez également demander les informations pour le concours. Et Antoine Duclerc, vous aurez simplement à vous rendre sur le site de antoineduclerc-auteur.fr et également la possibilité de découvrir son œuvre, mais également de participer à cette marche pour la paix.
1: Et je te remercie de présenter l'initiative, car c'est vrai qu'en fait, ça n'a pas de sens de parler d'égalité, de considérer l'autre comme mon égal, si on se fait la guerre, comme tu disais. Et oui, la paix, c'est vraiment important à ce niveau-là. Bon, avant d'avoir notre invité, est-ce qu'on ne se ferait pas une petite pause ?
0: Alors, je vous propose de partir dans une interlude musicale juste avant d'accueillir notre invité.

0: Vous avez écouté Morning de Scandinavians. Alors c'est un groove minimaliste, apaisant et typique de la scène lo-fi hip-hop chill, vraiment très apaisant, décontractant, vraiment un voyage musical. Alors nous avons le plaisir d'accueillir Amar Benamouche, un artiste, un comédien, un journaliste, un écrivain, un poète kabyle. Bonjour Amar et bienvenue dans notre émission Mon Poème.
1: Bonjour Laura.
0: J'ai été très touchée par votre plume et j'aimerais que nos auditrices et nos auditeurs vous découvrent. Alors pouvez-vous s'il vous plaît vous présenter à nos auditrices et nos auditeurs ?
1: Merci pour cette invitation qui m'honore. Merci à Radio La Sentinelle et toute l'équipe. Pour revenir à votre question, voilà, je suis né dans une famille modeste de paysans, dans un village de Kabylie dépourvu des moyens les plus essentiels à la vie, ni eau potable, ni électricité, ni gaz. Mais heureusement, j'ai eu la chance de grandir et d'évoluer dans un environnement politiquement conscient et culturellement engagé, qui coïncidait avec une période effervescente, surtout avec le mouvement culturel berbère, le MCB, né des suites au grand mouvement de l'histoire qu'avait connu la Kabylie, le printemps berbère 1980 de Tizi Ouzou et le mouvement et le printemps berbère de la Somme en 1981 à Béjaïa. La Kabylie est une région distincte des autres régions de l'Algérie, non seulement par son combat pour sa langue et culture kabyle et berbère, mais aussi par son implication dans des luttes sociales et sociétales. J'ai effectué mes études primaires dans mon village natal, le collège et le lycée dans la ville d'Akbou, proche de mon village de 6 km de mon village, et par la suite mes études supérieures à l'université de Béjaïa, une ville côtière de la Kabylie, où j'ai obtenu mon diplôme de Master 2 en psychologie clinique en 2012. J'ai quitté la Kabylie en 2013. Je suis venu en France pour poursuivre mes études supérieures, où je me suis définitivement installé. J'étais très, très, très actif dans le mouvement associatif et dans la vie culturelle depuis mon jeune âge. En 2015, j'ai publié une pièce de théâtre intitulée Eros et Thanatos, et une pièce de théâtre en kabyle. Avec Hassan Dafri, nous avons créé l'association Apulivre, où nous avons réussi par la suite à lancer un festival de poésie, la Tour Poétique. Et lors de la troisième édition de ce festival, j'ai coordonné un livre collectif intitulé Poésie, lutte et combat, édité aux éditions Milo. Et lors de la quatrième édition de ce même festival, j'ai coordonné un deuxième ouvrage collectif, Les poètes ne meurent pas en exil, édité aux éditions Constellation. Et cette année, j'ai réussi à publier mon premier recueil de poésie intitulé « Bain de vin sur le lévier », un recueil bilingue arabe-français, traduit de l'arabe vers le français par mon ami poète franco-tunisienne, Arwa Bendeya, que je salue au passage.
0: Ah oui, c'est un parcours très riche. Comment vous en êtes venu à écrire de la poésie ?
1: Très, très, très bonne question. Tout d'abord, la culture kabyle était une culture orale. Le passage à l'écriture est récent. Avant, on ne trouvait pas de la poésie dans les librairies. Autrefois, la poésie faisait partie du quotidien kabyle, particulièrement chez les femmes, sous forme de complaintes. Par la suite, la chanson, après, on charge la poésie, si on peut dire ça, avec des chanteurs comme Al-Hasnaoui, Slimane Azam, Chérifa, Hanifa, Farhati Maziani Moula, Etmenglet, Maateb Lounes, Malika Doumrane, Zohra et tant d'autres qui m'ont influencé et influencé plusieurs générations de Kabyles. Il y a aussi l'influence de mon père qui est poète. Et j'ai grandi, j'étais un amoureux du vers et du verbe. Je lisais tout ce qui me tombait sur la main. J'étais un gourmand. Je lisais la poésie en deux langues, en arabe et en français depuis le lycée. Depuis le lycée. L'élément déclencheur qui pour écrire, c'était une amie. Une amie qui m'a poussé à écrire et à partager, à diffuser mes poèmes sur les réseaux sociaux. C'est un peu étrange. Voilà. Donc, et par la suite, les amis, mes amis Facebook, sur les réseaux sociaux, ont aimé ce que je partageais. Ils ont trouvé ça intéressant. Et avec le festival de poésie qu'on organisait au sein de l'association Apulive, mais surtout avec les rencontres, les contacts avec les poètes français internationaux, j'ai gagné de la maturité, de confiance en soi aussi, de la maturité. J'ai soumis mes travaux aussi, mes textes aux critiques, parce que la critique est intéressante, est importante aussi, primordiale. Pour avancer, ce qui a donné ses fruits avec la publication de mon premier recueil de poésie, Bain de vin sous l'olivier. Et en ce moment, je suis sur d'autres projets d'écriture poétique.
0: Oui, c'est vraiment très intéressant. Et où trouvez-vous votre inspiration?
1: Premièrement, la poésie est une capacité à percevoir et à décrire différemment le monde. En effet, l'instant d'écrire est imprévisible pour moi. L'inspiration vient du contact avec le réel, du vécu. Et le poète n'est pas impassible. La poésie nous permet de sublimer la souffrance et dénoncer aussi nos douleurs. Elle est le retour du refoulé, comme on le décrit dans le jargon psychanalytique. Tout accouchement poétique qui vient après un silence, une fugue dans la quête du vers, est une manifestation du latent. Et pour conclure, je pense que le fait d'écrire la poésie ou écrire en poésie est un acte libérateur. Voilà.
0: Oui. En effet, ce sont de grandes sources d'inspiration. Quel est votre message en tant que poète?
1: La poésie a un pouvoir magique. En effet, elle transcende les frontières des États, les différences culturelles. C'est un outil par lequel on peut construire des ponts de fraternité entre les peuples et les cultures. Aujourd'hui, avec les nouvelles technologies, on peut entreprendre partout dans le monde, entre poètes des quatre coins du monde, des projets en commun. Voilà, donc le monde aujourd'hui a besoin de la poésie, a besoin des poètes, parce que le monde a besoin de rimer avec amour et fraternité.
0: Oui, c'est vraiment magnifique. Alors, le thème de notre émission d'aujourd'hui touche à l'égalité. Est-ce que vous pouvez, s'il vous plaît, nous définir l'égalité à travers votre regard de poète, vos origines et votre histoire, et bien sûr, votre histoire de vie en tant que personne?
1: Je pense que je suis un peu bien placé pour répondre à cette question. J'ai grandi dans un pays. Donc le régime politique nous a affublé une identité qui ne nous est pas propre. la matrice fondamentale du régime algérien repose sur l'arabe classique comme seule et unique langue officielle, et l'islam comme seule religion d'État. Enfin, il faut bien évidemment attendre 2016, après des années de lutte et de sacrifices, pour que le berbère ou le kabyle soit une langue nationale et officielle en Algérie. Il y a une date qui m'a beaucoup marqué, en fait, c'est le boycott scolaire de 1994-15 en Kabylie. En fait, la rentrée scolaire de septembre 1994 était particulière pour moi. En effet, le mouvement culturel berbère appelait un boycott scolaire. Et la population kabyle a répondu favorablement à cet appel et la scolarité s'est arrêtée en Kabylie pendant une année, du primaire jusqu'à l'université. Ce que j'appelle, moi, le boycott de la dignité. Et aujourd'hui, voilà, les inégalités continuent, elles prennent d'autres formes en Algérie. Aujourd'hui, c'est la psychose, hein, un climat de psychose, hein, des centaines d'arrestations d'hommes et de femmes, des politiques, artistes, sportifs, journalistes, poètes, sont injustement emprisonnés. Bah, leur seul tort, c'est de vouloir dénoncer l'injustice, plaider pour l'égalité et la liberté. Donc, ma voix rejoint la voix de ces personnes emprisonnées, ces personnes aussi opprimées dans ma Kabylie et dans le monde entier aussi. C'est à travers ma plume, j'essaye de dénoncer toute forme d'injustice et de plaider pour l'égalité. Et partout dans le monde aussi, hein, le monde aujourd'hui, le monde va mal. La civilisation mondialisée a horrifié l'homme, l'a dépossédé de son humanité. Et par conséquent, des crises sociales, écologiques, politiques et des conflits ethniques et religieux explosent partout dans le monde. Hein. Voilà, je pense que l'égalité est importante aujourd'hui. On doit la respirer partout dans le monde. Et je pense que son importance est vitale et que la poésie, le théâtre, le cinéma, tous les arts ont un rôle à jouer en fait. Ont un rôle à jouer, c'est-à-dire les gens du cinéma, les gens du théâtre, les poètes ont un rôle important à jouer pour promouvoir l'égalité dans le monde, parce que comme je vous ai dit, en fait, on a besoin de respecter l'égalité entre petits et grands, entre hommes et femmes, et c'est mon combat au quotidien.
0: Ah oui, c'est vraiment un regard rempli de beauté, c'est vraiment passionnant. Pouvez-vous, s'il vous plaît, nous lire un extrait de votre dernier recueil de poésie?
1: Bah, je vais vous lire le premier poème de ce recueil. Bah, avant de le lire, je tiens à remercier l'éditeur pour la confiance, Patrice Canouzai, des éditions de Signes, Fatema Gadromi aussi pour l'illustration, et Arwa Bendeya pour la préface et la traduction, et toutes les personnes qui m'ont aidé de près ou de loin. Et qui m'ont permis de poursuivre et d'achever ce modeste travail. Je cite entre autres Fatima Jbiban, Benassar, Alexandra Crité, Amouche Tazarat, Arwa Bendia, Zakia Larossi, Jikrif Nassima et Hosseina Khalwa. Donc, Raoula, donc, bah, je les remercie. Le dernier samedi avant Noël, je me suis tenu silencieux devant la cathédrale. Mais les lumières ne réchauffent pas mon cœur, n'illumine pas mes yeux. Je ne suis qu'une bête, le mouton sacrificiel, une offrande pour que vivent les artisans de la mort. Je fais deux pas en avant. Il trouve un petit sac à main. À l'intérieur, un roman d'Amin Malouf, Origine, une feuille d'olivier séchée, une vieille photo en noir et blanc montrant une femme orientale, une tempête de beauté, un parfum de Méditerranée et qu'un bâton phénicien a déposé sur mes côtes. Je voudrais entrer dans cette photo pour écrire de mes baisers un poème contre les ennemis du peuple. Je voudrais toucher son cœur qui bat, son cœur d'argile avec lequel je construis des refuges pour les âmes épuisées, des grandes murailles de Chine qui ne protègent des griffes des oiseaux de proie détestables. Je veux entendre les gémissements de son plaisir. Quand mes métaphores la caressent, je veux lécher la sueur chaude de sa peau douce qui coule à flot d'orage. Mais le silence terrible de la cathédrale m'entourait comme le poison de l'exil. Le déversant goutte à goutte sur mon âme, il me réveilla de mon voyage imaginaire et de l'ascension de mes illusions au reflet de celle de Jésus vers le ciel. J'ai laissé mon âme revenir à mes débuts, près des racines de l'olivier enfoncé dans la terre humide, et je suis revenu dans mon appartement avec mon corps. Quant au sac à main, je l'ai laissé avec ce poème à l'intérieur. Voilà mon poème. Merci.
0: Magnifique, vraiment très touchant. Et où peut-on se procurer vos ouvrages et quelles sont vos actualités?
1: Pour Bain de vin sur l'olivier, vous pouvez le trouver sur le site des éditions du Cygne, sur Cultura, la Fnac, Amazon, dans les librairies aussi. Les autres aussi ouvrages sur les sites des éditeurs, mais aussi Amazon et Fnac, Cultura. Pour me suivre aussi, voilà, mon actualité sur ma page Facebook, Amar Binamouche, ma page Instagram, mais aussi sur le site du journal électronique kabyle.com où je publie régulièrement des interviews avec des auteurs, avec des poètes, avec des artistes, voilà, je publie dans la rubrique culture. Donc voilà, je vous remercie encore. Une fois, merci Laura, merci pour l'équipe de la radio La Sentinelle. Et merci beaucoup. On vous donne rendez-vous dans d'autres événements. Prochainement, je serai au Salon du Livre Franco-Berbère le samedi 3 octobre à Paris. Voilà, merci beaucoup.
0: Eh bien, nous vous remercions infiniment, Amar, pour cette interview de qualité, ces échanges authentiques. Nous vous souhaitons beaucoup de succès. Et de continuer justement à irradier le monde par votre plume.
2: Merci également à vous d'avoir répondu présent et pour cette interview vraiment intéressante.
0: Et oui, c'était une interview vraiment très intéressante. Chères auditrices, chers auditeurs, nous vous remercions infiniment pour votre précieuse écoute. C'était l'émission Mon Poème. Nous retrouvons le dernier mercredi de chaque mois et donc le prochain, ce sera le mercredi 28 octobre à 17h et ce sera sur le thème de la résilience. Et en attendant, nous vous souhaitons de très belles semaines.
2: Très belles semaines à tous.
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Bonjour, c'est un plaisir de vous retrouver dans cette émission de 15 minutes de grâce et de vérité. Nous allons adorer le Seigneur avant d'entendre sa parole. Alléluia.

0: Alléluia. Nous allons maintenant écouter la parole de Dieu.
1: Bienvenue à cette nouvelle session de 15 minutes de grâce et de vérité. Je suis heureux de louer le Seigneur avec vous et que c'est bon de louer le Seigneur, de ressentir que notre cœur est vraiment reconnaissant, que notre cœur est tendre envers le Seigneur et que nous ressentons la bonté du Seigneur pour nous. En passant encore un moment dans la parole du Seigneur, nous réalisons que dans le temps où nous vivons, s'il y a une chose sur laquelle nous pouvons nous tenir, c'est justement que sur la parole de Dieu. Parce qu'elle est un fondement éternel, un fondement solide, un fondement inébranlable. Jésus a dit, le ciel et la terre passeront, mais mes paroles ne passeront point. David dit que l'homme, il est comme l'herbe, et l'herbe sèche, la fleur tombe, et le lieu qu'elle était ne la reconnaît plus. Mais la parole du Seigneur, la bonté de Dieu subsiste à toujours. La parole de Dieu demeure éternellement. Tout ce que Dieu a dit s'accompliront. Nous voulons voir toujours des exemples dans la parole de Dieu. Et un exemple de foi est en contraste un exemple d'incrédulité. Comment, quand nous sommes dans la foi, quand il y a la foi dans notre cœur, nous pouvons devenir un instrument puissant et extraordinaire entre les mains du Seigneur. Dieu peut accomplir ses desseins au travers de nous. Nous pouvons avoir la joie de servir Dieu. Parce qu'on sert le Seigneur par la foi. On sert le Seigneur en étant un instrument dans la main du Seigneur. Cela veut dire, ce n'est pas en faisant 15, 20 000 choses, mais c'est en étant disposé dans notre cœur et disponible et être prêt à accepter la parole de Dieu, à croire de tout notre cœur dans ce que Dieu dit et à ne pas douter, mais d'accepter l'appel de Dieu sur notre vie, d'accepter ce que Dieu voudrait faire en nous et au travers de nous. C'est une question de foi. Ce n'est pas une question de notre capacité, ce n'est pas une question de ce que nous pouvons faire et ne pas faire, mais c'est une question d'abandon au Seigneur, de se livrer à Dieu, surtout premièrement, d'accepter le plan de Dieu, ce que Dieu a choisi pour nous, ce qu'il a choisi que nous devons être, ce qu'il a choisi l'instrument dont il veut faire de nous, comment il veut nous façonner, il veut préparer notre cœur

Bien, il a donné ben, 10 talents à certains 5, à certains 1. C'est lui qui décide hein, qu'est-ce qu'il veut faire de nous. Il nous appelle à chacun, mais que nous devons être fidèles. Nous devons être fidèles. Et être fidèle, c'est quelqu'un qui accepte la parole de Dieu, qui croit de tout son cœur et qui laisse le Seigneur faire ce qu'il veut et qui obéit à la parole de Dieu. C'est ça qui fait que cette personne, il peut être une bénédiction pour son temps, pour cette génération, pour la gloire du Seigneur. Dieu avait choisi une jeune fille vierge, et c'est dans l'évangile de Luc, au chapitre 1er, nous allons lire. Et au verset 26. Au sixième mois, l'ange Gabriel fut envoyé par Dieu dans une ville de Galilée appelée Nazareth, auprès d'une vierge fiancée à un homme de la maison de David nommé Joseph. Le nom de la vierge était Marie. L'ange entra chez elle et dit, « Je te salue, Marie, à toi, toi à qui une grâce a été faite. Le Seigneur est avec toi. » Troublée par cette parole, elle se demandait que pouvait signifier une telle salutation. Parce que l'ange Gabriel, envoyé par Dieu dans la ville de Galilée, appelée Nazareth, auprès de Marie, qui l'a précisé, une vierge fiancée à un homme de la maison de David nommé Joseph. C'était pas des gens, c'était des gens ordinaires, des gens simples, mais des gens qui avaient la crainte de Dieu. Certainement, Marie avait la crainte de Dieu dans son cœur. Mais elle ne s'attendait pas. Elle ne savait pas que Dieu avait ce plan-là pour elle. Elle ne pouvait savoir. Mais pourtant, dans la parole de Dieu, c'était prédit. C'était prédit que la Vierge deviendra enceinte et elle enfantera un fils et on lui donnera le nom d'Emmanuel. C'était écrit, c'était prédit. Et Dieu avait choisi Marie. C'était le choix de Dieu. Nous voyons que Dieu ne choisit pas n'importe comment. Et quand Dieu choisit, c'est une grâce. Marie n'a pas dit, ben pourquoi le Seigneur m'a choisi, ben pourquoi elle ne choisit pas un autre. Marie n'a pas dit, ben le Seigneur aurait dû choisir quelqu'un d'autre. Mais elle a été troublée par cette parole, elle se demandait ce que cela pouvait signifier, elle ne savait pas. L'ange lui dit, ne crains point. L'ange le rassure. Quand Dieu nous parle, la première des choses, ce qu'il nous dit, de ne pas craindre. Parce que, parfois, nous pensons ce que Dieu nous dit est au-dessus de notre compréhension. Nous ne pouvons concevoir le plan de Dieu. Nous ne comprenons pas le plan de Dieu. Mais Dieu veut dévoiler son plan. Il a dit, tu as trouvé grâce devant Dieu. C'est pas que tu mérites, c'est pas que tu es digne, mais tu as trouvé grâce devant Dieu. Nous devons réaliser, mes frères et sœurs, que nous avons trouvé grâce devant Dieu. Des pécheurs que nous sommes, Dieu nous a fait grâce. Nous avons trouvé grâce devant lui. Dieu a voulu montrer sa miséricorde envers nous. Il nous a choisis. Et voilà, l'ange lui dit, tu deviendras enceinte et tu enfanteras un fils et tu lui donneras le nom de Jésus. Des instructions.

0: instructions précises. Des instructions précises, parce que tout devait être fait selon la volonté et le dessein de Dieu. Il sera grand et sera appelé le Fils du Très-Haut. C'était Jésus que Marie allait porter en son sein. Il sera grand et il sera appelé Fils du Très-Haut et le Seigneur Dieu lui donnera le trône de David, son père. Dieu donnera, a donné à Jésus le trône. C'est lui le roi. Il est le roi et il règnera sur la maison de Jacob éternellement et son règne n'aura point de fin. Le règne du Seigneur n'aura point de fin. Et pour aller plus vite, le dernier point, quand Marie a demandé comment cela se fera-t-il, ben l'ange lui a dit que c'est par la puissance du Saint-Esprit que cela s'accomplira. Et Marie a dit, je suis la servante du Seigneur, qu'il me soit fait selon ta parole, et l'ange la quitta. La leçon que nous pouvons tirer, c'est que Dieu nous a choisis, c'est une grâce qu'il nous a faite. Et Dieu nous a choisis pour que nous soyons ses instruments, pas pour que nous vivons comme nous voulons et profiter de Dieu et nous réjouir de ses bénédictions, mais il y a un plan de Dieu pour notre vie, et ce plan doit s'accomplir. Et c'est par la foi et l'obéissance que le plan de Dieu peut s'accomplir dans notre vie. Nous voyons que Marie a accepté le plan de Dieu et cela s'est accompli et elle est devenue une bénédiction pour tous les hommes. Nous remercions le Seigneur pour cela. Nous remercions le Seigneur pour sa parole et je vous donne rendez-vous. À bientôt. Merci.
1: C'est la fin de cette session de 15 minutes de grâce et de vérité. 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

0: Bonjour et bienvenue à une autre émission d'Il est écrit. Aujourd'hui, nous allons aborder un sujet qui pourrait laisser certaines personnes perplexes, peut-être même être une cause d'anxiété pour certains d'entre vous. Pourquoi y a-t-il tant de guerres? Pourquoi est-ce que dans la Bible, on nous parle aussi de guerres et de bruits de guerre? Au moment où on enregistre cette émission, plusieurs guerres majeures sont en cours dans le monde, la dernière en date, l'Iran. Pour en parler, nous recevons le pasteur Louis Vicuña. Louis, bonjour.
1: Bonjour Guy.
0: Une question difficile aujourd'hui. Pourquoi tant de guerres? Qu'est-ce que l'on peut dire là-dessus?
1: Depuis le commencement du monde, malheureusement, la Bible nous raconte déjà dans le Jardin d'Éden, il y a un ennemi qui a créé le problème. Et non seulement ça, ça vient déjà même du ciel. Malheureusement, on est parti déjà nos mauvais pieds depuis le début.
0: Malheureusement, effectivement, on pourrait dire que tant que l'homme sera dans cette situation, l'homme créera malheureusement des situations de souffrance. Il y a un texte qui est dans la Bible qui va être notre texte porteur pour aujourd'hui. C'est une parole de Jésus qui est dans l'Évangile selon Matthieu, chapitre 24. Peut-être qu'on peut aller voir ensemble. Chapitre 24, à partir du verset 6, et on va lire jusqu'au verset 8. Jésus, donc, annonce des choses par rapport à la suite des temps. Donc, Jésus, il est encore sur la terre. Il va bientôt mourir sur la croix, ressusciter, mais avant, il annonce certaines choses. Chapitre 24, les versets 6 à 8. Dans mes versions, voici ce qu'il est écrit. « Vous allez entendre parler de guerre et de bruit de guerre. Gardez-vous de vous alarmer, car cela doit arriver. Mais ce ne sera pas encore la fin. Une nation s'élèvera contre une nation et un royaume contre un royaume. Et il y aura par endroits des famines et des tremblements de terre. Tout cela ne sera que le commencement des douleurs. » Louis, il y a beaucoup de matière à l'intérieur de ça ici. Pourquoi est-ce que Jésus... Pourquoi est-ce que cet homme de bonté, ce Dieu de bonté, annonce à la terre qu'il y aura encore plusieurs souffrances? On en a glissé un mot il y a un instant. Mais qu'est-ce que Jésus cherche à faire en nous faisant cette annonce ici?
1: Simplement, il nous prépare à la réalité de ce qui va arriver jusqu'à la fin des temps.
0: Donc, ça ne va pas nécessairement s'arrêter, cette réalité, malheureusement.
1: Non, il le dit d'ailleurs, ce n'est que le commencement de douleur. C'est-à-dire, c'est lorsqu'il y a un accouchement, et à un moment, il y aura l'accouchement, c'est le retour de Jésus. Donc, ça veut dire jusqu'au retour de Jésus, il y aura toujours la guerre.
0: Donc, Jésus utilise ici une allégorie, une image par rapport à cette femme enceinte, cette mère enceinte qui doit accoucher. Avant qu'il y ait accouchement, il y a contraction, il y a donc un début de douleur. Et comme tu viens de le dire, l'accouchement, c'est le retour où Jésus va mettre fin à tout. Mais en attendant, il y a des douleurs qui, malheureusement, doivent encore arriver, c'est ça?
1: C'est ça, tout à fait.
0: Qu'est-ce que le texte nous dit d'autre aussi?
1: Donc, il nous parle des guerres, il nous parle de toute une série de choses. Et c'est surtout en tant que chrétien, en tant que croyant, devant ces événements, en gros, il ne faut pas paniquer. Il ne faut pas se dire c'est la fin, c'est fini. Au contraire, il y a un aboutissement. Il nous mène pour quelque chose si ces choses-là sont pour nous annoncer que justement, il revient bientôt.
0: Donc, nous avons effectivement ici, vous allez entendre parler de guerre et de bruit de guerre. Bruit dans le sens de, vous allez entendre parler qu'il y a des guerres ailleurs, vous allez entendre parler d'annonces, probablement de guerre aussi, j'imagine que c'est un peu... ce que le texte veut dire ici.
1: Exact.
0: Et donc, que ça va perdurer. Gardez-vous de vous alarmer. Donc, c'est ce que tu nous disais là.
1: C'est ça. Donc, j'ai une citation de deux célèbres historiens. D'accord? Donc, Willy et Ariel Doran, qui est dans leur livre « Les leçons de l'histoire », je cite donc, « La guerre est une constante de l'histoire. Il n'a pas diminué avec la civilisation et la démocratie. Au cours des 3421 dernières années d'histoire documentée, seulement 268 n'ont pas connu la guerre. il fait une réflexion, c'est probablement par manque de documentation. C'est-à-dire, la guerre, c'est le constant, c'est la réalité, malheureusement.
0: La guerre est une constante. Alors, parfois, évidemment, avec tous les réseaux de communication qu'on a aujourd'hui, on entend beaucoup plus parler de guerre et de bruit de guerre que probablement nos ancêtres qui vivaient il y a 200 ou 300 ans. Mais il y a quand même des conflits qui se passent dans le monde pour lesquels on n'en entend pas nécessairement beaucoup parler. Mais ça tombe dans cette catégorie aussi d'un peuple qui se soulève contre un peuple, un royaume contre un royaume.
1: Et historique dans le monde, actuellement, il y a des guerres dont on n'en parle plus parce que c'est endémique, parce que c'est tout le temps, parce que c'est tellement normal de vivre dans cette guerre constante que les informations à la télévision n'ont même pas besoin de mentionner cela parce que c'est la réalité constante.
0: Surtout que si ça ne fait pas une nouvelle, la télévision n'en parle plus, elle passe à d'autres choses.
1: Exact.
0: Alors que ça se poursuit. On a des guerres à l'heure actuelle où il y a des peuples qui souffrent, effectivement. On en entend encore parler, mais ça fait des années et des années que les guerres perdurent. On n'a qu'à penser à l'Ukraine, par exemple.
1: Voilà.
0: Donc, mais il y a d'autres endroits dans le monde où il y a aussi des conflits, et parfois même juste d'une tribu avec une autre tribu.
1: C'est ça.
0: Peuples, de plus petits royaumes. Mais comme tu le dis, c'est malheureusement une constante.
1: C'est une constante, c'est une réalité. Malheureusement, tant qu'on sera dans ce bas monde, on sera confronté à des conflits, non seulement dans des pays, mais des conflits entre les personnes, des conflits dans les couples, des conflits dans les églises même, voilà, au gouvernement, quel que soit l'endroit, le diable est là pour mettre la cizanie. C'est comme ça.
0: Donc, tu nous donnes un tout petit peu une idée ici maintenant d'une certaine source à toutes ces choses-là. Nous avons déjà fait ici, à Il est écrit, une émission où nous avons parlé effectivement d'un tout petit peu, je crois que c'était avec Rémi Ballet, où j'avais parlé un tout petit peu effectivement de souffrance et de ce qui se passe. Et un exemple que j'avais donné, que j'aime bien donner lorsque j'étudie la Bible avec les gens, lorsque les gens me posent la question à savoir, mais si Dieu est vraiment bon et si Dieu existe, pourquoi il y a tant de souffrance dans notre monde? Et l'exemple que je donnais est le suivant. Si je décide moi, de donner un coup de poing à quelqu'un, est-ce que c'est Dieu qui a pris ma main et qui a donné le coup? Bien sûr que non. C'est moi qui ai pris cette décision. J'ai, moi, donné ce coup. Donc, ce sont les êtres humains qui, quelque part, sont responsables de leurs gestes, des décisions qu'ils prennent.
1: Dieu nous a donné ce qu'on appelle le libre arbitre, c'est-à-dire la capacité de choisir de faire soit le bien, soit le mal. C'est quelque chose d'assez important que nous c'est propre. Donc, non seulement ça, il l'a donné même aux êtres célestes. C'est pour ça que la guerre a commencé au ciel. C'est au ciel que cela commence et c'est un ange, en tout cas un chérubin plus exactement, qui se révèle contre Dieu afin de... on appellerait ça aujourd'hui un coup d'État céleste pour essayer de prendre le pouvoir. Donc, conflit, voilà, il va se déplacer, il va déménager ici sur Terre et nous vivons la conséquence de quelque chose qui s'est passé ailleurs en quelque sorte.
0: Et c'est justement un texte que nous allons aller voir dans un instant. Mais tu sais, les choses dont on est en train de parler aujourd'hui, ça pourrait donner aux gens l'impression que tout va tellement mal dans le monde que nous sommes condamnés à ne pas avoir d'espérance, que nous ne pouvons pas nous accrocher à quelque chose de bien et de meilleur. Et j'ai à côté de moi un livre qui nous dit effectivement qu'il y a une espérance. C'est un livre que nous aimerions offrir à nos auditeurs, qu'ils peuvent commander sur notre boutique, « Espérance pour le monde de demain ». 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Et ici, dans ce livre, on nous parle justement que au-delà de tout ça, au-delà de toute cette souffrance qu'il y a dans notre monde, ben, il y a quand même une espérance. Et bien sûr, on sait que cette espérance-là est en Jésus-Christ. Donc, j'invite les gens à se procurer ce livre, « Espérance pour le monde de demain ». Tu nous as donc dit qu'il y a une certaine source, quelque chose qui a débuté au ciel et qui peut nous permettre de comprendre pourquoi ici, sur cette terre, les choses vont si mal. On va aller justement dans un texte de l'Apocalypse, au chapitre 12 et le verset 7. C'est un texte qu'on a déjà utilisé dans différentes émissions ici sur le plateau et il est écrit. Et c'est un texte que je dirais qui est fondateur pour comprendre les choses qui se passent. L'apôtre Jean, inspiré par Dieu, a écrit ceci à propos d'une vision qu'il avait de quelque chose qui se passait au ciel. Et au verset 7, peut-être que tu peux le lire pour nous, Apocalypse chapitre 12, le verset 7.
1: Donc, verset 7, « Il y a eu guerre dans le ciel. Michel et ses anges combattirent contre le dragon, et les dragons et ses anges combattirent, mais ils ne furent pas le plus fort, et leur place ne fut plus trouvée dans le ciel. »
0: Donc ça, c'est le verset 8 à la fin. Ouais. Mais effectivement, le verset 7, merci beaucoup, est, nous dit « Il y eut guerre dans le ciel, Michel et ses anges. » C'est qui ça?
1: Ah, en gros résumé, on peut dire c'est Jésus et les anges, plus Satan et les siens.
0: Donc le dragon, lui, c'est Satan, parce que plus loin dans le texte,
1: c'est
0: on nous le dit
1: et
0: clairement,
1: au verset
0: le dragon,
1: 9,
0: le serpent ancien, appelé aussi Satan. Donc lui et ses anges à lui, donc, toujours quand même les des anges de Dieu, mais qui ont pris le côté de Lucifer, le côté de Satan, et il y eut guerre entre les deux. Et tu nous disais quelque chose de très intéressant. C'est une notion que je n'avais pas vue auparavant. Tu nous as parlé d'un coup d'État.
1: Oui.
0: Comment est-ce que tu vois ça, cette guerre dans le ciel, justement, par rapport à ça?
1: Donc, Satan n'est pas un être puissant. C'est comparativement à Dieu, je parle. Hein?
0: Donc, il est lui-même un ange. Il est lui-même une créature.
1: C'est ça. Et c'est une créature qui a ses limites. Mais le meilleur moyen qu'il a pour défier Dieu, c'est de l'accuser. C'est pour ça que d'ailleurs, le mot « guerre » ici, c'est lié aussi à la dispute. Hein. Ce sont des paroles, surtout. La guerre n'est pas tant avec, parce que certains, ils voudraient imaginer des épées laser, je sais pas quoi, là.
0: Oui, Star Wars.
1: Star Wars, là. D'accord. Mais non, c'est une guerre des paroles, c'est une discussion intelligente. Et dans sa argumentation, Satan est très bon. Parce qu'il est le père du mensonge. C'est-à-dire, c'est lui qui a été à l'origine des premiers mensonges. Et donc, il va, surtout ces mensonges sont à propos de Dieu. Il accuse Dieu. Il met encore en question l'amour de Dieu, la capacité de Dieu, parce que Dieu, de par sa puissance, pourrait le détruire en quelques secondes. Il est Dieu, mais justement parce qu'il a octroyé ses droits de justement le mettre en question et de l'aimer, parce que Dieu veut qu'on l'aime. Mais justement, c'est pas évident d'aimer quelqu'un qui n'est pas tout à fait celui qu'on aimerait qu'il soit. Et justement, il met en question le caractère de Dieu. Et c'est ça, l'astuce, en tout cas, c'est ça la méthode de Satan.
0: Donc, Satan s'oppose à Dieu par une guerre d'influence.
1: Exact.
0: À travers la parole. J'oserais dire par de la propagande, quelque part. Des tromperies, des messages qu'il envoie aux différents mondes angéliques pour dire Dieu n'est pas qui il prétend être. Et tout ça, ça fait partie de cette fameuse guerre. Cette guerre, on ne va pas le détailler ici aujourd'hui parce que ça a déjà été fait dans une autre émission et peut-être que plus tard, on le refera aussi. Mais cette guerre, elle a pris naissance avant que la Terre soit créée.
1: Exact.
0: Avant que le monde soit créé, avant qu'il y ait même un premier être humain. Et cette guerre, malheureusement, se poursuit aujourd'hui, ici sur cette Terre, alors que Satan, à travers différentes agences, peut opérer. Alors attention, je ne suis pas en train de dire ici que les guerres qui ont lieu en ce moment sont fomentées par Satan qui manipule des êtres humains. Je ne vais pas jusque-là. J'ai dit tout à l'heure que les êtres humains sont responsables des gestes et des décisions qu'ils prennent. Mais il y a quand même une influence qui est exercée sur cette Terre. Et c'est pour ça que malheureusement, il y a non seulement des guerres, des bruits de guerre, mais qu'il y a aussi des famines qui arrivent, qu'il y a aussi des pestilences qui arrivent. Et ça, Jésus, justement, dans Matthieu chapitre 24, nous l'avons lu tout à l'heure, en parlait aussi, que ce n'est que le début des souffrances.
1: C'est ça. C'est pour ça que Jésus arrive comme le roi de paix. D'accord? Celui que nous offre, et en hébreu, c'est très joli parce que c'est shalom. C'est-à-dire, shalom, c'est plus que paix. C'est bien-être, bonheur, C'est l'harmonie de la vie, en quelque sorte. C'est ça que Dieu veut offrir par rapport à Satan qui il veut nous juste nous mettre en conflit les uns avec les autres.
0: Mm-hmm. Donc, Satan cherche à contrôler. Il cherche à avoir le pouvoir. Dieu, d'une façon très aimante, patiente, il opère, lui, un plan de son côté, bien entendu. Il va un jour mettre fin à tout ça. On parlait tout à l'heure de l'accouchement, hein? Donc les douleurs de l'accouchement et l'accouchement. Donc, il y aura une fin. Il y aura une espérance, mais il y a quand même aussi une espérance qu'on peut avoir aujourd'hui. Et je ne sais pas si tu avais une histoire dont tu voulais nous parler par rapport aux Malouines.
1: Ah oui, bon, c'est une histoire assez comique. Ce sont un couple de retraités qui avaient peur de la guerre. Hein? Donc, je pense que nous avons tous un petit peu peur de la guerre. Alors, et des menaces nucléaires et toutes ces choses-là. Alors, ils ont fait une étude pour savoir quelle était la meilleure place sur Terre où il n'y aurait jamais une guerre ou un problème, un conflit quelconque.
0: Alors moi, je suis intéressé. Hein? S'il y a une place sur Terre où effectivement on peut aller vivre et qu'on est à l'abri de tout conflit, j'aimerais savoir où est-ce que ça se trouve.
1: Mais justement, ils ont fait leurs recherches et au bout d'un moment, un jour, leur pasteur a reçu une carte en disant, voilà, on a déménagé, on a trouvé la bonne place et ils sont allés aux îles Malouines.
0: Les îles Malouines, d'accord.
1: C'est ça, proche de l'Argentine. Donc, mais ils ne savaient pas, quelques mois plus tard, la guerre de Malouines serait déclarée, l'Argentine et l'Angleterre seraient en guerre, et cette place qui était tellement pacifique est devenue le centre d'une guerre terrible. D'accord? Donc, eux qui voulaient fuir, ils se sont trouvés en plein milieu, quoi.
0: Eux qui cherchaient une espérance se sont quand même retrouvés au milieu de la guerre.
1: C'est ça, parce que ça pourrait être le désert le plus aride. Il y aura toujours une guerre un jour, peut-être. Donc, on ne peut pas échapper à la réalité de notre monde.
0: Ouais. C'est malheureux, mais en même temps, l'espérance est en Jésus. 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À l'intérieur de ça, on nous parle de cet être qui nous apporte cette espérance, et cet être n'est nul autre que
1: Jésus.
0: Donc, est-ce que Jésus véritablement apporte une solution à toutes ces guerres et à cette souffrance? Et de quelle façon il le fait?
1: C'est ça. Donc, Jésus, il est venu pour nous apporter la paix. D'ailleurs, c'est ça qu'ils disent les anges au moment de sa naissance. Il est le roi de paix. D'accord? Mais la paix, la véritable paix, celle qu'on peut trouver en Dieu, cette paix intérieure, il nous appelle, et d'ailleurs ça c'est ce que disent les Béatitudes, à être nous-mêmes des faiseurs de paix, des pacificateurs. Une chose qui n'est pas facile, parce que justement chercher la paix entre deux personnes qui veulent se battre, c'est des fois qu'on se reçoit des coups aussi. Hein?
0: Oui.
1: Donc, mais voilà à quoi Dieu nous appelle, à nous en tant que chrétiens, en tant qu'enfants de Dieu, à chercher la paix dans ce monde où la guerre est quelque chose de plutôt normal.
0: Je vais pousser un peu plus loin, Louis. Est-il vraiment possible d'avoir la paix, de ressentir une paix intérieure alors qu'on est au milieu de conflits?
1: Certainement.
0: Comment? Est-ce que toi, tu as vécu des exemples?
1: Personnellement, oui. Comment dire? J'ai une histoire d'un pasteur, un gros résumé que j'ai beaucoup aimé, que durant la guerre entre l'Angleterre et la France, il y a longtemps, non, pardon, entre l'Angleterre et l'Allemagne, il a fait que dans le sous-sol de son église, c'est devenu un lieu de refuge pour les bombes, etc. Eh bien, fini la guerre, peu après, on l'a décelé un problème dans son corps. Et cette maladie qui va le faire qu'il n'arrive plus à bouger, en quelque sorte. Donc, il peut plus rien faire d'une certaine manière. Et donc, et à un moment, à la fin de sa vie, il pourra bouger juste deux doigts. D'accord? Et il s'est dit, je veux suivre l'exemple de Christ. D'accord? Et il se donne quatre choses qu'il veut faire, en quelque sorte. Première chose, je veux jamais me plaindre. D'accord? Deuxième chose, je veux que ma maison soit toujours une lumière pour les autres. D'accord? Troisièmement, en tout cas, la quatrième, c'est je veux que mon épreuve encore devienne un avantage plutôt qu'un inconvénient. Et ainsi de suite. Donc, et il va se le faire jusqu'à la fin de sa vie. Donc, et il a été un modèle jusqu'à la fin de sa vie parce qu'il a cherché à imiter le Christ. D'accord? Donc, je me dis, il y a des gens qui, malgré les souffrances, malgré les problèmes, ils peuvent, dans cette communion avec le Seigneur, avoir une expérience merveilleuse, une expérience de paix, malgré quelles que soient les circonstances. Et je me dis pour moi-même, des fois, bon, j'ai déjà cogné un orignal, par exemple. J'ai failli y passer.
0: Oui, parce qu'un orignal, peut-être pour certaines personnes qui nous écoutent dans d'autres pays que le Canada, un orignal, c'est aussi gros, sinon même plus gros qu'un cheval.
1: Oui.
0: Et donc, lorsque, avec nos petites voitures, on frappe l'orignal, le corps de l'orignal a tendance à passer par-dessus le capot et à frapper vraiment, à rentrer dans l'habitacle de la voiture.
1: C'est ça.
0: Et non seulement la voiture devient perte totale, mais nous pouvons y passer aussi.
1: C'est ça. C'est heureusement que c'était un petit peu plus à droite. Parce
0: oui.
1: que sinon, c'était moi qui n'étais plus. Mais après ça, cet événement, et grâce à Dieu, je suis encore vivant, bah, on apprend que ce n'est pas la peine de trop se presser, que la vie est courte et que ça peut arriver n'importe quand. Et qu'il vaut mieux, je veux dire, quand je suis pris maintenant dans un bouchon ou quoi que ce soit, j'écoute soit, je veux dire, une musique chrétienne ou j'écoute un livre. C'est pas grave. C'est pas si important puisque Dieu est avec nous. Même s'il y a un retard quelconque, l'important, c'est la vie que le Seigneur nous donne, la joie qu'il nous donne aujourd'hui. Et quelles que soient les tempêtes qu'il puisse avoir autour de nous, on a le Seigneur dans le cœur et c'est ça qui compte.
0: Donc, le Seigneur peut nous apporter cette espérance et cette paix intérieure malgré les événements qui sont autour de nous. Et nous savons qu'il peut y avoir des événements qui sont extrêmement dramatiques, qui peuvent arriver autour de nous. Perte justement de la jouissance, de la liberté d'avoir un corps qui fonctionne bien. Mm. Parfois, perte au niveau social, au niveau financier. Parfois, des bombes qui nous tombent sur la tête. Mais nous pouvons quand même rester accrochés à Dieu. Parce que Dieu dit, je vais venir mettre fin à tout ça. Les guerres et les bruits de guerre ne sont que le début des douleurs. Il y aura un accouchement. Espérez, restez fidèles jusqu'à la fin. Vous allez pouvoir passer à travers. Oui, malheureusement, des gens vont quand même mourir, mais il y a quand même cette espérance qui reste en Jésus-Christ. Et c'est ça la beauté du message de la Bible, c'est que nous vivons dans un monde où il y a une guerre. Une guerre qui a débuté bien avant que nous existions en tant qu'êtres humains. Cette guerre ne va pas durer pour toujours. Dieu revient et nous pouvons avoir cette espérance. Louis, si tu avais peut-être un dernier mot à dire aux gens et qu'on puisse prier ensuite ensemble, qu'est-ce que ce serait?
1: Dieu nous appelle à être des pacificateurs. Parce que peut-être nous ne pouvons pas aller en Ukraine, nous ne pouvons pas aller à... aujourd'hui, c'est l'Iran ou ailleurs. Et être un pacificateur, c'est pas juste sortir avec ses panneaux contre la guerre. Mm-hmm. C'est aider dans le quotidien avec les personnes qui nous entourent, avec les couples qui sont en difficulté, avec, je sais pas, des frères et sœurs qui sont dans la dispute ou quoi que ce soit. Dieu nous appelle à agir en tant que pacificateur auprès de nous. Pas besoin d'aller si loin.
0: Oui.
1: Et agir selon l'exemple du Christ.
0: Prions justement là-dessus et invitons nos auditeurs à vivre cette paix et cette espérance. Prions ensemble. Seigneur notre Dieu, nous te remercions pour toutes tes grâces et tes bontés. Merci pour ta parole qui nous est donnée et qui nous renvoie un message d'espérance malgré les guerres et les bruits de guerre qui sont autour de nous. Et nous prions pour que chaque auditeur aujourd'hui puisse faire l'expérience de cette paix intérieure. En Jésus, nous prions. Amen.
1: Amen.

0: il est écrit, « L'homme ne vivra pas de pain seulement, mais de toute parole qui sort de la bouche de Dieu. »
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0: C'était Una furtiva lacrima d'Antonio Donizetti.
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0: immuable, c'est le titre de l'émission. De qui parlez-vous, de quoi parlez-vous?
1: Eh bien, je parle de la loi, de la loi de Dieu. Dans l'Épître aux Romains, au chapitre 7, Paul donne l'impression de s'adresser aux chrétiens pour en leur reprenant les termes de deux lois. Il semble que Paul leur dise, voyez au chapitre 7 donc de l'Épître aux Romains, à partir du verset 6, maintenant nous avons été dégagés de la loi, étant morts à cette loi sous laquelle nous étions retenus, de sorte que nous servons dans un esprit nouveau et non selon la lettre qui a vieilli. Paul dit bien que nous sommes dégagés de la loi. Et puis quelques versets plus loin, il va dire « La loi est donc sainte, le commandement est saint, juste et bon. » Et au verset 14, il dira « Nous savons en effet que la loi est spirituelle. » Alors, il semble que Paul soit en train de décrire deux types de lois. Une loi qui qui retenait captifs les Israélites, et une loi par laquelle les Israélites peuvent être libérés. La question qui se pose est de savoir à quel commandement et à quelle œuvre le Nouveau Testament fait plus spécialement allusion lorsqu'il parle de l'observation de la loi. Le mot « loi » est généralement utilisé dans la Bible pour désigner les 10 commandements, tels que l'évoque l'apôtre Paul dans l'Épître aux Romains, par exemple, celle que nous venons de lire. Mais il arrive que ce terme soit employé pour parler de l'Ancien Testament, tout entier, ou encore exclusivement des 5 livres de Moïse, ce qu'on appelle le Pentateuque. Et l'on distingue alors entre la loi et les prophètes. Le mot « loi » peut encore s'appliquer aux diverses prescriptions cérémonielles, telles que les sacrifices ou les rites de circoncision, qui ne concernaient que les Juifs. Alors, lorsque dans le Nouveau Testament, on parle de la justification par les œuvres, aucune distinction n'est faite entre les règles morales des 10 commandements et la loi cérémonielle. Car nous ne pouvons par l'observation des 10 paroles de Dieu, ni par la pratique scrupuleuse des rites religieux comme les sacrifices, la circoncision, etc.

lorsque le Nouveau Testament parle d'obéissance, telle qu'elle est accordée aux croyants par le Saint-Esprit. Les commandements que le Nouveau Testament évoque sont uniquement ceux qui sont sacrés et immuables par nature. Les lois cérémonielles de l'Ancien Testament n'avaient qu'une signification et une utilité temporaire, puisqu'elles se référaient à la mort future de Jésus-Christ. Et que celle-ci, ayant été consommée, eh bien, les lois cérémonielles ont perdu automatiquement leur sens et leur emploi. Une loi morale avait été gravée dans la conscience humaine, dès la création, dès avant même le péché en Éden, puisque Paul déclare « Quand les païens qui n'ont pas la loi font naturellement ce que prescrit la loi, eux qui n'ont pas la loi, ils sont une loi pour eux-mêmes. Ils montrent que l'œuvre de la loi est inscrite dans leur cœur, leur conscience en rend témoignage. » Paul a fait cette déclaration dans l'Épître aux Romains, chapitre 2, verset 14. Et l'Ancien Testament lui-même distingue déjà entre les ordonnances cérémonielles, les ordonnances qui règlent les cérémonies de l'Ancien Testament, et les 10 commandements, la loi morale, telle que on les appelle. Les tables sur lesquelles ces derniers, les 10 commandements, étaient gravés, se trouvaient dans l'arche. Tu mettras dans l'arche le témoignage, dit le livre de l'Exode, chapitre 25, verset 16. Alors les autres lois, réunies dans un livre, étaient déposées à côté des tables de la loi. Et dans l'Apocalypse, Jean a rédigé l'Apocalypse à la fin des temps apostoliques, hein, c'est-à-dire à une date déjà avancée de l'histoire du Nouveau Testament. Eh bien, Jean contemple en vision l'arche de l'alliance du peuple avec Dieu, de l'alliance de Dieu avec son peuple plutôt. Cette arche comprend, comme au temps de l'ancien Israël, les tables de la loi, les 10 commandements, et au temps de l'Ancien Testament, les 2 lois, les 10 commandements et les lois cérémonielles, devaient être observées par les croyants. Et à l'époque du Nouveau Testament, eh bien, les prescriptions cérémonielles qui évoquaient, donc je l'ai dit il y a un instant, le sacrifice à venir du Christ n'avait plus raison d'être. Mais les 10 commandements, eux, gardèrent toute leur validité. Paul distingue sans équivoque ces 2 sortes de lois dans la première épître aux Corinthiens. Lorsqu'il écrit au chapitre 7, verset 19, « La circoncision n'est rien ». L'incirconcision n'est rien non plus, mais c'est l'observation des commandements de Dieu qui compte. Et dans l'épître de Jacques, on trouve ces phrases évocatrices. Si vous accomplissez la loi royale selon l'Écriture, tu aimeras ton prochain comme toi-même, vous faites bien. Mais si vous vous livrez à des considérations de personnes, vous commettez un péché, vous êtes convaincu de transgression de la loi. C'est ce que Jacques déclare dans son épître, dans le chapitre 2, versets 8 et 9. Alors, sans les 10 commandements, nous n'aurions pratiquement aucune possibilité de reconnaître nos péchés. Il est donc nécessaire que nous nous conformions à ces ordonnances sacrées venant de Dieu, reflétant le caractère de Dieu lui-même, et cela, non pas seulement en partie, mais en totalité, dans leur totalité. Car le seul fait de désobéir à l'un de ces commandements, ou d'annuler un de ces commandements, eh bien ça équivaut à les transgresser tous. C'est ce que Jésus déclarera dans l'Évangile.
En effet, dans l'évangile donc de Matthieu, chapitre 5, à partir du verset 17, Jésus déclare « Ne croyez pas que je sois venu pour abolir la loi ou les prophètes. Je suis venu non pour abolir, mais pour accomplir. Car je vous le dis en vérité, tant que le ciel et la terre ne passeront point, il ne disparaîtra pas de la loi un seul iota ou un seul trait de lettre jusqu'à ce que tout soit arrivé. Celui donc qui supprimera l'un de ses plus petits commandements et qui enseignera aux hommes à faire de même sera appelé le plus petit dans le royaume des cieux. Mais celui qui les observera, qui enseignera aux hommes à les observer, celui-là sera appelé grand dans le royaume des cieux. » Alors, Jésus indique par ses paroles que la loi n'est pas la loi morale. Les 10 commandements ne sont pas abolis.

À toutes les époques, des penseurs chrétiens de renom ont reconnu l'importance à distinguer les lois morales, la loi morale, les 10 commandements, et les lois cérémonielles. Et dans la deuxième confession de la foi suisse, de la foi helvétique, rédigée par Bullinger en 1566, on peut lire « Nous enseignons que la volonté de Dieu est exprimée dans la loi. Nous reconnaissons donc que la loi est bonne et sainte, et que c'est le doigt de Dieu qui en a tracé le contenu. Pour plus de clarté, nous distinguons entre la loi morale, inscrite par Moïse sur les tables de pierre, les lois cérémonielles qui règlent les cérémonies religieuses et les services divins, et la loi d'État qui s'applique aux institutions politiques et aux foyers privés. » Et un des contemporains de Bullinger, le théologien catholique romain Hermann Schmidt, écrit « Nous subdivisons la loi mosaïque en loi morale, valable pour tous les humains, en loi cérémonielle qui préside à la célébration du culte israélite avec ses sacrifices sanglants, et en loi judiciaire par laquelle le Dieu de l'Alliance donna une loi nationale au peuple élu pour qu'il puisse exercer la jurisprudence. Cette dernière loi, tout comme les ordonnances cérémonielles, cesse d'être en vigueur lorsque l'ancienne alliance a pris fin et que la nouvelle alliance lui a succédé. » Alors, gardons bien présent à l'esprit le fait que dans les Saintes Écritures, la notion de loi peut avoir plusieurs significations. Il est important de savoir reconnaître quelle loi n'avait qu'une durée temporaire et quelles autres devaient rester éternellement valables, inchangées. Dans notre prochaine émission, nous consacrerons à l'étude de la loi des 10 commandements, hein, qui entre justement dans cette dernière catégorie. Et c'est ce que nous faisons depuis deux émissions. Il avait été révélé au prophète Daniel qu'après la chute de l'Empire romain, une puissance très particulière, décrite comme la petite corne dans le chapitre 7 de Daniel, accéderait à la suprématie. Et pour que le prophète puisse identifier cette petite corne, Dieu lui avait communiqué toute une liste de caractéristiques qui la distinguerait. Et l'une d'entre elles était qu'elle espérerait changer les temps et la loi. Dans le livre de Daniel, donc, au chapitre 7 et au verset 25, l'ange qui parle à Daniel lui dit, en vision, il prononcera des paroles contre le Très-Haut, il opprimera les saints du Très-Haut, il espérera changer les temps et la loi, et les saints seront livrés entre ses mains pendant un temps, des temps et la moitié d'un temps. L'ange a révélé qu'il s'agissait de la petite corne, d'une petite corne qui poussait lorsque la bête de l'Apocalypse aura fait son œuvre. Alors, pendant que Daniel a vu en songe le démembrement de la Rome impériale, une petite corne, la onzième, s'élève brusquement du milieu des autres. Elle va peu à peu les dominer. Et Daniel dit « Je considérais les cornes, et voici une autre petite corne sortie du milieu d'elle, et trois des premières cornes furent arrachées devant cette corne, et voici elle avait des yeux comme des yeux d'homme, et une bouche qui parlait avec arrogance. » C'est toujours au chapitre 7 du livre de Daniel.
au verset 8. Et elle prononcera des paroles contre le Très-Haut, elle opprimera les saints du Très-Haut et elle espérera changer les temps et la loi. Qui est donc cette bête, cette petite corne plutôt ?

pour identifier la petite corne de Daniel, pour identifier le pouvoir qui va essayer de prononcer des paroles contre le Très-Haut, qui va opprimer les saints de Dieu, qui va espérer changer les temps et la loi, eh bien, il est indispensable de retenir les trois éléments les plus importants auxquels la prophétie fait allusion. Elle fait allusion au lieu et à l'époque de son apparition. Il ne peut s'agir que d'une puissance ayant pris racine dans l'Empire romain, puisque cette puissance est née de l'Empire romain, de la bête qui est décrite par Daniel. Car cette petite corne apparaît au milieu des 10 autres cornes qui sont sur la tête de la bête immonde de l'Empire romain. Son avènement a lieu peu de temps après la division de l'Empire romain, à la suite des grandes invasions. Son caractère, deuxièmement, il doit s'agir d'un pouvoir politico-religieux, puisque d'un côté, la petite corne exerce une grande influence sur les autres puissances, et de l'autre, elle tente de modifier la loi divine. Et les exigences formulées par la petite corne sont démesurées, mais elle réussira par la ruse. Quiconque s'oppose à cette petite corne est persécuté sans pitié. L'intolérance religieuse est en effet sa principale caractéristique. Et troisièmement, élément qui est donné par la prophétie elle-même, son développement. Après un début modeste, elle accède très vite au rang de puissance dominante en Europe. Elle avait, dit le texte de la prophétie, des yeux et une grande bouche qui parlaient avec arrogance et une plus grande apparence que les autres. Au chapitre 7 de Daniel et au verset 20. Donc, ce pouvoir se maintiendra jusqu'à la fin de l'histoire, il ne sera renversé que lors du jugement de Dieu. Alors, sous quelle forme ces prédictions se sont-elles réalisées au plan historique? Des exégètes, des érudits du Moyen-Âge et des temps modernes nous ont fourni des points de repère très sérieux. La petite corne a été assimilée par Eberhard II, qui était archevêque de Salzbourg, en Autriche, au XIIIe siècle. La petite corne était assimilée aux prétentions démesurées de la Rome chrétienne. Il fut suivi dans cette voie par des hommes aussi célèbres que Wycliffe, que Martin Luther, que John Knox. Et l'histoire a montré peu à peu que l'Église romaine a pris, s'est substituée petit à petit à l'Empire romain d'Occident. Si bien que l'on peut considérer que l'Empire romain n'a pas totalement disparu, mais qu'il a subi une certaine métamorphose. Et il est possible de rapprocher les uns des autres les traits marquants de cette corne, tels que Daniel les a vus en vision, comme les pièces d'un pulse. On est alors stupéfait de constater que l'on a devant soi des prédictions qui se sont accomplies jusque dans les moindres détails. Et lorsque Daniel, au chapitre 7 de son livre, en a terminé avec ses propres révélations, eh bien l'Apocalypse de Jean, dans le Nouveau Testament, prend la relève, particulièrement au chapitre 13 de l'Apocalypse, et propose des explications supplémentaires. Il est facile de comprendre que ce qui s'est passé au Moyen-Âge et lors de la contre-réforme est inconciliable avec l'enseignement de Jésus.

0: comme la loi de Dieu, la loi morale, les 10 commandements, les 10 paroles qui sont sorties de la bouche de Dieu sont éternelles et immuables, nul n'avait le droit de changer cette loi. Or, cette petite corne, décrite dans le livre de Daniel, au chapitre 7, et reprise ensuite par l'Apocalypse, a changé la loi de Dieu, la loi divine. Et nous étudierons dans l'émission à venir en quoi elle a changé la loi, en quoi ses projets ambitieux furent mis à exécution. Mais nul ne pouvait changer la loi. Nul ne pouvait changer un seul iota de la loi. C'est ce que Jésus a déclaré dans l'évangile de Jean. Dans le passage que j'ai cité tout à l'heure, dans l'évangile de Matthieu, au chapitre 5, à partir du verset 17 plutôt, Jésus dit qu'il n'est pas venu abolir la loi. Et que quiconque touche à un commandement seulement de la loi est coupable devant tous. Et Jésus conclut ce passage en disant au verset 20, « Je vous le dis, si votre justice ne surpasse celle des scribes et des pharisiens, vous n'entrerez point dans le royaume des cieux. » Les scribes et les pharisiens ont observé toute la loi, mais l'observer pour être sauvé. Et Jésus dit, si votre justice ne surpasse pas celle des scribes et des pharisiens, vous n'entrerez pas dans le royaume des cieux. C'est-à-dire que on ne peut être sauvé que par Jésus-Christ, et Jésus-Christ tout seul. L'observation de la loi, l'observation des commandements qui ont été donnés par Dieu, ne nous sauve pas. Mais c'est une observation qui découle du salut. Et l'Apocalypse déclare dans le chapitre 22, au verset 18, à partir du verset 18, « Je le déclare à quiconque entend les paroles de la prophétie de ce livre. Si quelqu'un y ajoute quelque chose, Dieu le frappera des fléaux décrits dans ce livre. Et si quelqu'un retranche quelque chose des paroles du livre de cette prophétie, Dieu retranchera sa part de l'arbre de la vie et de la ville sainte décrits dans ce livre. » Celui qui atteste ces choses dit « Oui, je viens bientôt ». Et c'est ainsi que toute la Bible se termine « Amen, viens Seigneur Jésus ». Que la grâce du Seigneur Jésus soit avec vous tous.
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Nous avions déjà parlé de cet artiste, Amando Risueño, que l'on avait découvert à Avignon avec Gisèle. Est-il nécessaire de préciser qu'il tourne dans le monde entier et qu'il se produira peut-être juste à côté de chez vous? Ne le manquez pas. Je vous propose aujourd'hui un petit tour en Argentine, chanson en espagnol ou en argentin et guitare nylon.

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Aujourd'hui Amando Risueño, Campo Abierto, un petit tour en Argentine. Bonjour à tous. Les chansons que nous chante Amando Risueño ne doivent pas seulement s'écouter, tant elles ont d'abord vocation à se vivre pour faire perdurer la mémoire de ce dont elles sont le témoignage. Récits ruraux, récits urbains, désir d'autrement, désir d'autre chose, désir d'ailleurs. Amando Risueño et sa simple guitare se font l'écho de tant d'histoires simplement humaines, tellement universelles, qui ne se passe pas forcément uniquement en Argentine. 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

Après le somptueux album Tango de Mi Flor, Campo Abierto et donc le nouvel album d'Amando Risueño consacré aux musiques traditionnelles de la vaste Argentine, tout y est mesuré à l'aune de la simplicité, vous avez entendu, et de la profondeur jusqu'à l'insaisissable. Tout y semble aussi multiple qu'imaginaire et pourtant tout n'y est qu'un, aussi varié qu'unique, mémoire réelle et douleur vécue d'un peuple aussi bigarré qu'uni. 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
1: Amando Risueño a commencé par étudier la guitare classique au Conservatoire National de Musique Carlos López Bocardo de Buenos Aires. Il s'est consacré ensuite à la guitare jazz, puis s'est tourné vers le tango à l'Academia Nacional del Tango de Buenos Aires. C'est ce qui explique son jeu à la fois technique, vous avez entendu, élégant, raffiné, subtil, mêlant un héritage traditionnel à des références stylistiques, disons plus modernes. La chanson qui a donné son titre à l'album, titre éponyme d'une composition d'Atahualpa Yupanqui, Campo Abierto, la grande plaine, évoque les grands espaces et la relation intime entre l'homme et son vaste paysage, Campo Abierto.

fruit à la fois de la formation passée et des recherches personnelles actuelles. D'Amando Risueño Campo Abierto est cependant et avant tout le titre éponyme de cette composition du guitariste, chanteur, poète argentin, je vous l'ai cité, Atahualpa Yupanqui, dont le présent disque est profondément inspiré. Campo Abierto, je vous en avais donné la traduction grande plaine. Cet album nous parle donc des grands espaces avec la guitare, la guitarra et la parole, la palabra. Amando Risueño donc incarne cette Argentine, ces paysages, les univers urbains sont servis par les musiques du Rio, des Plata, tango, valse et milongas, et les territoires sauvages par les musiques traditionnelles comme la zamba, l'estillo ou le vidara. Nous écoutons à présent l'Adrio.

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1: C'est aussi de notre regard envers nous-mêmes qu'il est question, car il détermine notre regard envers les autres, encore que le cœur du répertoire d'Amando Risueño se concentre sur la tradition du tango canción. Il aime aussi à se plonger dans d'autres styles comme la zamba, la chacarera, le carnavalito ou encore le candombe, Tinta Roja.
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si l'Argentine est une géographie, Campo Abierto est son voyage en chanson, un voyage inoubliable, passionné et passionnant, toujours émerveillé, toujours vibrant. Dans ce nouvel album, ce deuxième album, cohabitent les rythmes urbains de Buenos Aires avec les rythmes ruraux de la campagne argentine. Je vous ai dit tango, zamba, estilos, milongas constituent aussi le répertoire de ce disque. Je vous propose un instrumental, Lloran las ramas del viento.

0: guitariste et chanteur Amando Risueño est originaire d'Argentine, je vous ai dit. Il réside en France depuis 2011 et vit depuis plusieurs années dans la vallée de la Drôme, habitée par les tangos et valses de la Buenos Aires natale. Il s'est laissé peu à peu apprivoiser par les musiques de l'arrière-pays, les zambas, les estilos, les vidalas, les milongas camperas, la última cruda.
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C'était le 240e numéro d'Escapade, une émission de Didier Blons, montage-réalisation Gisèle Billan. Aujourd'hui, un petit tour en Argentine avec Amando Risueño et cet album Campo Abierto. Portez-vous bien, faites attention à vous. Au revoir à tous.

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1: Peut-être connaissez-vous l'histoire des conférenciers. Philippe Prudent en est un. Il présente des films qu'il réalise dans des pays étrangers. D'ailleurs, nous avions eu l'occasion de parler de lui à propos de Madagascar, car nous étions allés avec Gisèle lors d'une conférence, puisqu'il présentait son film sur Madagascar. Là, le nom du pays qu'il visite, de l'archipel qu'il visite, fait un peu rêver. Zanzibar.

0: Escapade, une émission de Didier Blond, ce montage réalisation, Gisèle Bihan, aujourd'hui Zanzibar, avec des interviews de Philippe Prudent et puis des parties de sa conférence que nous avons réussi à enregistrer. Bonjour à tous, Philippe Prudent, oui, qui a parlé lors de cette conférence pour nous parler de Zanzibar. Et puis nous allons évidemment écouter beaucoup de musique. Un petit mot sur l'histoire.
1: Moi je peux vous raconter plein de choses sur Zanzibar et sur ce que j'ai vécu là-bas. Il y a tellement de choses à raconter à travers l'histoire, bien sûr, récente. 64, la révolution de Zanzibar. En 64... Ces femmes que l'on voit, leurs parents étaient des esclaves, étaient sous l'emprise de maître Omanet qui les faisait travailler dans les champs d'épices, principalement des clous de girofle. Tout a été très vite, en fait. Tout a été très vite, la révolution, la débrouillardise que la révolution a imposée, je dirais, il a fallu se débrouiller. Bien sûr, la proximité de la Tanzanie a permis d'annexer et d'aider administrativement à construire l'archipel de Zanzibar pour devenir ce qu'elle est devenue. Mais très vite, les touristes sont arrivés, se sont installés. L'économie du touristique, aidée là encore par la Tanzanie depuis Dar es Salaam, s'est installée pour devenir aujourd'hui un lieu touristique des plus prisés de par le monde. Et ces Zanzibarites ont dû... comme ils pouvaient essayer de suivre, de s'accrocher au wagon et d'essayer de se construire, eux, leur mode de société, leur modèle de vie, parce qu'ils ont bien compris que cette activité touristique, ça allait être compliqué pour eux d'y intégrer quoi que ce soit. Alors certains, il y a des hommes aussi, hein, bien sûr, vont offrir leurs services, comme lavandier, comme femme de chambre, comme l'entretien des espaces verts, des complexes hôteliers, bref, des travaux de petite main. Mais tout le monde n'a pas accès à ce cercle-là, et la majorité des Zanzibarites vivent dans les villages et doivent trouver, eux, leur mode de vie, un modèle de société. Et ces femmes en sont aujourd'hui le plus bel exemple.
0: Chanson avec des femmes.

0: Voici un petit bout de son interview. Zanzibar, rien que le nom, c'est déjà un peu exotique.
1: Moi, comme je le dis souvent, Zanzibar, le nom, lui, déjà, est évocateur de voyage. Il évoque un itinéraire lointain. Arthur Rimbaud avait écrit à l'époque, quand il était en Éthiopie, avait écrit « Un jour, j'irai à Zanzibar, là d'où on peut faire de longs voyages vers l'Afrique ». Voilà, Zanzibar est évocateur, oui, de plein de paysages, de plein de rêves, je dirais.
0: Alors, les auditeurs connaissent le nom de Zanzibar, mais ça se trouve où exactement ?
1: Alors, Zanzibar, déjà, c'est un archipel. C'est vrai qu'on définit souvent l'île principale comme le nom de Zanzibar, mais en fait, l'île principale s'appelle Unguja. L'archipel est composé de trois îles principales, et surtout deux, Pemba, Unguja, qui sont les deux seules îles peuplées. Elle se trouve où ? Cet archipel se trouve où ? Au large de la Tanzanie, dans l'océan Indien. L'archipel au large de la Tanzanie, dans l'océan Indien, rattaché à la Tanzanie, c'est-à-dire qu'à Zanzibar, on est tanzanien. Mais on jouit, on bénéficie d'une forme d'indépendance avec un gouvernorat. Qui sont les gens ? Qui sont les Zanzibarites ? Et là, c'est là où c'est passionnant. Zanzibar était la plaque tournante de la traite arabo-musulmane, des hommes. La même chose que de l'autre côté au Sénégal avec l'île de Gorée. C'est un passage de l'histoire un peu oublié parce que pour nous, on y est moins lié par notre histoire, nous ici en France, mais ça a été une période terrible et tragique. Donc qui sont les Zanzibarites aujourd'hui ? Ben, ce sont les enfants d'esclaves de l'époque. Qui étaient ces esclaves ? C'était des Bantous qui étaient arrachés de leur terre depuis le continent africain, donc les Bantous, tout le bassin congolais, plus aussi un peu plus au sud, qui étaient déportés sur Zanzibar pour, dans un premier temps, travailler dans les plantations d'épices, le clou de girofle, qui a été la réputation de Zanzibar, premier producteur au monde d'un clou de girofle de très grande qualité, et puis toutes les autres épices, poivre, cannelle, noix de muscade, enfin bref, on trouve toutes les épices que l'on veut à Zanzibar. Cette activité va péricliter parce que le marché avec les Indes va se mettre en place, la concurrence fait que, et puis surtout parce que les Zanzibarites, qui vont encore une fois subir la traite des hommes de façon clandestine pendant près d'un siècle, eh bien en 64, c'était hier, vont faire la révolution, vont foutre dehors les Omanais et revendiquer leur indépendance. Alors, c'était un peu compliqué tout ça, c'est pour ça qu'ils ont demandé l'aide de la Tanzanie et que la Tanzanie est bien sûr a tout de suite répondu, et c'était évident que la Tanzanie allait venir pour administrer et structurer un peu cet archipel de Zanzibar.
0: Les hommes chantent.

0: Un petit mot sur les divorces à Zanzibar.
1: Je n'ai rien à dire contre les hommes, loin de là. Ils s'accrochent, eux, à leur activité, celle qu'ils maîtrisent, chantier naval, la pêche, ces activités-là, mais qui aujourd'hui sont moins rémunératrices que l'activité menée par leurs épouses, quand elles n'ont pas divorcé, puisque vous l'avez compris. Et ça, j'ai mis du temps à comprendre ça, c'est que c'est pas quelque chose que l'on affiche à tous les coins de rue. Ça fait partie de sa vie privée, c'est intime. Mais les femmes me le cachaient quelque part, et j'ai mis du temps à intégrer en fait ces familles, à passer du temps avec elles et à comprendre où étaient les hommes. Je le savais, ils étaient soit au champ, soit à la pêche, mais pourquoi le soir ils n'étaient pas à la maison? Ça, c'était une interrogation que j'avais tout le temps. Et c'est en fait en allant toujours un peu plus loin dans mes relations où un soir je leur ai demandé si je pouvais venir avec elles rompre le jeûne, c'était le ramadan. Et dans ma tête, en me disant, ce soir-là, les hommes seront là, les chefs de famille, les maris, les pères, seront forcément là, présents à la maison, pour partager le repas. Et ben non. Je suis arrivé le soir avec les caméras, j'avais l'autorisation de filmer, je leur avais demandé, et je les ai retrouvés à nouveau entre elles, avec les enfants, mais toujours pas d'hommes. Donc là, à un moment, j'ai dit, bon, maintenant, arrêtez de me raconter, où sont-ils? Pourquoi elles ne sont pas dans les foyers? Et donc, elles m'ont expliqué qu'elles les avaient chassées, qu'elles les avaient mis dehors, qu'elles avaient divorcé. Elles n'avaient pas divorcé pour un autre homme, non, elles avaient divorcé pour rester seules, pour continuer à construire leur mode de vie, vivre avec les enfants, mais sans la présence de leur mari. À qui elles ne demandent rien, hein. Tout se passe dans la simplicité, je dirais, la plus totale. On divorce, on se sépare, chacun reprend sa vie, chacun s'installe dans une case, et puis tout va bien dans le meilleur des mondes. Il n'y a pas de violence, il n'y a pas d'amertume, non, ça se fait, c'est la vie, c'est ainsi. Là encore, bel exemple.

0: La part de l'islam, puisque c'est la religion du pays, même s'il y a quelques chrétiens, il y a au moins 90% de musulmans à Zanzibar.
1: On a quand même une religion, un islam sunnite, qui régit quand même les codes aujourd'hui de la société zanzibarite, donc un islam assez dur, piloté par des imams, pour certains qui viennent du continent, voire même des pays arabes, et qui est pour certains les plus durs, et même aimerait beaucoup installer la charia à Zanzibar. Donc on a quand même un équilibre qui est fragile, mais encore une fois, ce que montrent ces femmes est une parfaite réponse à ces gens-là qui voudraient installer un régime beaucoup plus dur à leur encontre. Ben elles, sans violence, sans rien, juste par leur vision, leur façon de voir la vie, elles se faufilent entre les mailles du filet, si je puis dire, et s'affirment ainsi, quoi. Et aujourd'hui, l'indépendance qu'elles ont acquise avec leur activité autour des algues les rendent, je ne veux pas dire invulnérables ou intouchables, mais voilà, ça leur donne vraiment une position dans la société qui leur permet de dire non, nous sommes là, nous voulons faire comme ça. La spiritualité, c'est quelque chose pour nous d'intime. Nous sommes musulmans, oui. On ne sait pas trop pourquoi, en fait, hein. Alors l'explication, on l'a, oui, par l'histoire. 200 ans de domination d'une élite arabophone fait que les esclaves ont adopté naturellement la religion de leur maître, mais sans savoir vraiment pourquoi.
0: De l'influence de l'islam dans la musique de Zanzibar.

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1: Vous nous parlez bien de Zanzibar. En fait, vous êtes un grand voyageur, pas seulement un grand voyageur, vous êtes un réalisateur.
2: Alors oui, je suis auteur-réalisateur de documentaires depuis 2008 maintenant. J'ai associé ce travail à la passion que j'ai depuis toujours, celle du voyage, pas seulement du voyage, mais celle de rencontrer les autres. Voilà. Qui ils sont, d'où ils viennent, leur histoire. Et puis, ben, je raccroche toujours ça. Moi, j'aime beaucoup travailler sur des thématiques un petit peu d'actualité. Ça peut être la relation de l'homme à la nature par rapport aux causes environnementales. Ça peut être des sujets plus de société. Ce qui est le cas là à Zanzibar, puisqu'on parle de Zanzibar au féminin. Et donc, c'est un film où il y a exclusivement la place pour la femme dans ce film. Voilà, c'est un petit peu tout ça qui me passionne, la rencontre et la compréhension, l'échange avec les autres, leur donner la parole à ceux que l'on a oubliés, comme je dis souvent.
1: 5 ans, 6 ans après MeToo, quelle est la place justement de la femme à Zanzibar ?
2: C'est très particulier Zanzibar, on est déconnecté du monde de toute façon, donc MeToo, on ne connaît pas, ça ne veut rien dire. La place de la femme... Tout ça s'est fait de façon assez naturelle au fil des ans, depuis la Révolution 64. Les femmes que l'on voit dans le film sont certaines nées en 64. C'est-à-dire que leurs parents, grands-parents, enfin tous leurs aïeux, étaient des esclaves. Ces femmes-là se sont retrouvées du jour au lendemain libres. Elles le disent dans le film, on est libre aujourd'hui. Et donc dans le quotidien, il a fallu s'émanciper, il a fallu trouver un petit peu sa place. Les hommes de la même manière. Donc on se marie, bien sûr, on a des enfants. Mais naturellement, chacun prend un peu sa voix et on n'est pas, je dirais, influencé par tout ce qui peut se passer ailleurs dans le monde avec ces mouvements féministes ou ces choses-là. Non, on n'en est pas du tout là. On prend une voix qui est la plus naturelle, la plus évidente qui s'offre à nous et puis tout le monde s'en accorde très bien.

0: Philippe Prudent évoque les Bantous.
1: Ils ne connaissent pas vraiment toute l'histoire de l'islam. Eux, leur religion, leur tradition viennent de la société bantoue. Ce sont des Bantous. Les Bantous, c'est donc les populations qui occupent toute l'Afrique centrale et qui redescendent, Kenya, Tanzanie aussi. Voilà, ce sont les peuples d'Afrique, un peuple d'Afrique, peuple Bantou, très très ancien peuple, qui était déporté donc pour devenir des esclaves à Zanzibar. Voilà, les origines sont là. Donc il y a un métissage entre Bantou, Islam. Tout ça est un peu bancal, je dirais, pour eux, ça ne définit pas grand-chose en fin de compte. Ils vivent au jour le jour, mais elles sont parfaitement conscientes aujourd'hui de ce qu'elles ont, de ce qu'elles ont obtenu, et de la chance qu'elles ont par rapport à leurs parents. Parce que c'est ça qui est la signature, en fin de compte, de ce film et de ce qu'elle représente, elle. C'est qu'en l'espace d'une génération, elles ont brisé les murs de l'esclavage pour devenir des femmes indépendantes. C'est pour ça que je vous disais que pour moi, ça résume beaucoup de choses de tout ce que j'ai pu voir aux quatre coins un petit peu du continent africain.
0: De l'influence arabe dans la musique traditionnelle ou de la variété actuelle à Zanzibar, Tarab Tamba.

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Ce montage et réalisation, Gisèle Billan. Aujourd'hui, Zanzibar. C'était le 243e numéro d'Escapade. Merci pour votre fidélité à tous. Au revoir.

Bonjour à tous, bienvenue dans cette émission de 15 minutes de grâce et de vérité. Nous allons adorer le Seigneur avant de pouvoir écouter sa parole.

avec vous. Nous avons loué le Seigneur, ce qui signifie que nous reconnaissons, nous sommes reconnaissants à Dieu pour tout ce qu'il fait pour nous. Nous ne voulons pas oublier nullement aucun de ses bienfaits. Et nous voulons garder ce cœur reconnaissant. Nous remercions Dieu pour sa parole. Nous remercions le Seigneur pour son esprit. Parce que nous réalisons que dans le temps où nous vivons, nous avons tant besoin de l'esprit de Dieu. Nous avons tant besoin que les Écritures soient ouvertes à notre cœur, deviennent lumière pour nous, que nous comprenons l'amour de Dieu pour nous, que nous comprenons le sens de son amour, que nous comprenons son cœur et que nous puissions nous conformer à ce cœur-là. Nous allons, là où nous sommes arrêtés, nous allons continuer. Nous parlons d'Abel. Quand Jésus va parler d'Abel, il va dire que, et que les Juifs ont tué tous les prophètes depuis Abel jusqu'à Zacharie. Et qui veut dire pourquoi ils les ont tués, pourquoi ils sont morts. Ils sont morts à cause de leur foi. Ils sont morts parce qu'ils étaient des messagers de Dieu et que le message qu'ils portaient n'était pas, et c'est pas ce qui convenait aux gens, parce que cela leur rappelait leur péché, cela les confrontait dans leur dissolution, dans leur rébellion, dans leur incrédulité, et c'est pour cela qu'ils ont tué les prophètes. Si nous lisons l'histoire, ben, prenons l'exemple d'Ésaïe. Ésaïe, qui était un prophète de Dieu, il a été tué parce qu'on l'a scié en deux. Et pourquoi on l'a tué? Parce qu'il était une menace, parce qu'il les mettait mal à l'aise, parce qu'il parlait de la vérité, il parlait de leur péché. Il était rejeté, il était haï à cause de sa foi en Dieu. Voilà à quoi nous devons nous attendre. Et là, nous continuons, Abel, ce qui s'est passé, c'est que quand cela est arrivé, quand Dieu a porté un regard favorable sur Abel et non sur Caïn, c'était connu des deux. Les deux savaient. Et Abel, dans son cœur, il ressentait la grâce du Seigneur. Il ressentait l'approbation de Dieu parce que qu'est-ce qui peut nous procurer plus de bonheur et plus de joie étant enfant de Dieu quand Dieu témoigne qu'il nous approuve, hein, qu'il approuve notre vie, qu'il approuve notre cœur, qu'il prend plaisir parce que Dieu prend plaisir dans un cœur de foi, Dieu prend plaisir dans un cœur vrai. Dieu prend plaisir dans un cœur qui est pur. Et Abel, c'était ça son cœur. Et nous voyons comment Caïn, maintenant, la réaction de Caïn, après que Dieu lui a montré qu'il n'était pas d'accord, qu'il n'approuvait pas, et son cœur, son attitude, parce que c'est clair, parce que Dieu n'est pas injuste. Dieu ne juge pas injustement, Dieu ne fait pas de préférence. Hein? Nous les hommes, nous pouvons préférer quelqu'un à quelqu'un d'autre.

0: mais pas Dieu. Dieu ne fait pas exception de personne. Pour nous tous, Dieu nous demande la foi. Dieu ne nous demande pas ce que nous ne pouvons pas. Mais Dieu nous demande la foi et par la foi que nous allons prouver à Dieu que vraiment nous l'honorons et que vraiment nous reconnaissons qui il est. Et que nous voulons plaire à Dieu, plaire à Dieu. C'est ça qui est important. Et là, ce qui s'est passé, c'est que Caïn, il fut très irrité. Pas seulement irrité, mais très irrité. Parce que quelqu'un, vous savez que quelqu'un peut nous agacer et qu'on peut être irrité. Mais là, quand Dieu l'a repris, il était irrité et cela se voyait sur son visage. Hein? Qui veut dire cette irritation et cette colère dans son cœur qu'il n'était pas d'accord. Comment est-ce que Dieu peut accepter Abel et lui refuser? Et qu'est-ce qu'il y a? Qu'est-ce qu'il a fait? Mais Dieu va lui montrer encore son cœur. Le Seigneur va lui dire, et l'Éternel dit à Caïn. Nous voyons comment, malgré que Caïn était dans cet état, malgré qu'il n'était pas content, il était irrité, mais Dieu ne l'avait pas rejeté, mais Dieu voulait lui donner la possibilité de rectifier son cœur, de reconnaître qu'il a mal fait, de reconnaître que son attitude n'était pas bonne, de reconnaître qu'il manque quelque chose d'essentiel dans sa vie. D'essentiel dans sa vie. Parce que notre foi est essentielle. Notre foi dans notre vie est essentielle. Nous sommes appelés à vivre par la foi. Et c'est la foi qui est importante pour nous. La foi est la chose la plus importante. C'est ce qui nous relie à Dieu. C'est pas ce que nous faisons, mais c'est ce que nous croyons, ce qui est dans notre cœur. Alors, le Seigneur lui dit, mais pourquoi est-ce que tu es irrité comme si Dieu ne savait pas? Dieu savait très bien. Pourquoi es-tu irrité? Et pourquoi ton visage est-il abattu? Dieu laisse à Caïn lui-même répondre. Dieu lui pose la question. Et là, le Seigneur lui dit que le péché, si tu agis bien, tu relèveras ton visage. Si tu agis mal, le péché se couche à la porte et ses désirs se portent vers toi, mais toi domines sur lui. Nous voyons que le Seigneur a décrit à Caïn où est le problème et comment résoudre ce problème-là. Qu'est-ce qu'il doit faire? Le Seigneur ne nous laisse pas dans le noir. Il ne nous laisse pas dans l'ignorance, il ne nous laisse pas dans l'incertitude. Il nous montre véritablement la raison pour laquelle il nous désapprouve. Afin que nous puissions reconnaître cela, nous puissions nous repentir, nous humilier, et que Dieu puisse nous faire grâce. Parce que c'est ça le cœur de Dieu. Parce que le Seigneur ne voulait pas que le péché domine sur Caïn. Il ne voulait pas que le mal prenne possession de son cœur. Mais nous voyons que Caïn n'a pas considéré la réprimande du Seigneur. Et qu'est-ce qui s'est passé? Son cas s'est aggravé, son cœur s'est détérioré. Le mal a pris possession de lui. Et que peut-être il ressassait dans son cœur, dans ses pensées, ses raisonnements. Pourquoi Dieu, pourquoi ceci, pourquoi cela? Qu'il n'était pas content, pourtant Dieu lui avait donné la solution, lui avait donné la réponse à son état. Aussi longtemps que nous ne reconnaissons pas l'état de notre cœur quand Dieu nous parle et que nous n'acceptons pas, nous serons privés de sa grâce. Nous ne pourrons pas être justifiés par le Seigneur. Et nous voyons où Caïn est arrivé. Il nous est dit que, cependant, Caïn adressa la parole à son frère Abel. Mais, comme ils étaient dans les champs, Caïn se jeta sur son frère Abel et le tua. Quel drame! Comment est-il arrivé jusque-là? Son propre frère, il a tué son propre frère. Qu'est-ce qui l'a poussé à le faire? Qu'est-ce qui lui a pris? Son seul frère qu'il avait. Et il est arrivé à éprouver de la haine dans son cœur, parce que la parole de Dieu va nous dire que c'est la haine qui nous pousse à tuer. Et là, nous allons voir que Caïn, son cœur s'est corrompu jusqu'au point où il a haï son frère. Pourtant, il l'a haï pour rien, sans cause. Je souhaite que toutes ces paroles vous éclairent. Je vous remercie d'écouter et d'écouter attentivement. Nous allons continuer dans la prochaine session. Et là, je vous dis au revoir et à bientôt.
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0: Donnons lui un cri de joie. Encore une fois.
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0: Docteur Thiège, bonjour.
1: Bonjour.
0: Au cours des précédentes émissions, vous nous aviez parlé des sucres, graisses, protéines. Nous continuons un petit peu ce tour d'horizon de ces différents éléments ou aliments qui sont nécessaires à notre santé.
1: Tout à fait, et nous aborderons un élément qui est peut-être moins connu, alors la question des fibres alimentaires. C'est aussi un problème de santé publique et qui est généralement mal connu de la population, sauf d'une certaine catégorie qui s'y intéresse particulièrement parce qu'elle souffre peut-être d'ennuis intestinaux. Autrefois, les fibres, le son, étaient considérées comme des déchets et tout juste bon à donner aux cochons. Et nous nous rendons compte maintenant combien leur importance est grande sur le plan d'un bon équilibre alimentaire. Si l'on remonte au début de notre siècle, on se rend compte combien l'alimentation a subi de transformations radicales et le problème des fibres est concerné évidemment. Au début du siècle, les Français mangeaient 31 grammes de fibres par jour. Actuellement, en 1990, la consommation moyenne est de 16 à 17 grammes par jour, donc moitié moins pratiquement. Et la cause essentielle de ce changement est la mutation alimentaire qui a concerné la diminution de la consommation du pain, d'une part, et d'autre part, le raffinage des farines qui servent à fabriquer ce pain.
0: Alors, qu'est-ce que c'est exactement les fibres alimentaires ?
1: Qu'est-ce que c'est ? Je donnerai une définition très simple. C'est tout ce qui, dans notre alimentation, n'est pas digéré par les enzymes du tube digestif, donc qui ne servent pas à nous nourrir, mais qui passent, disons, tout droit de la bouche jusqu'à la sortie. En réalité, il faut considérer qu'une partie de ces fibres alimentaires sont néanmoins dégradées dans le tube digestif, mais ne servent pas d'aliment.
0: Je vous trouve un peu trop théorique, docteur, parce qu'on peut avaler comme ça, je ne sais, des gommes, des clous, on sait qu'on l'assimilera pas. Alors dans le contexte alimentaire, c'est-à-dire dans ce que l'on mange chaque jour pratiquement, qu'est-ce que cela va représenter les fibres alimentaires ?
1: Alors bon, si vous voulez, c'est, d'une façon toute simple, ce sont les constituants des parois des cellules végétales pour certaines fibres, pour une catégorie de fibres, ce qu'on appelle la cellulose, l'hémicellulose, les pectines, la lignine, ou ce sont les constituants de réserve de cellules végétales. Alors là, c'est ce qu'on appelle les gommes ou les alginates. Donc, d'une façon générale, ce sont des débris végétaux que l'organisme n'arrive pas à assimiler. Il n'arrive pas parce qu'il n'en a pas besoin.
0: Par exemple, si je comprends bien, ça peut être les enveloppes extérieures des céréales, donc ce que l'on va trouver dans certains produits qui ne sont pas raffinés.
1: Tout à fait. C'est un élément extrêmement important sur lequel nous allons assister tout à l'heure. Alors, il y a aussi une chose que je voudrais dire, c'est que quand on parle de fibres, ça ne correspond pas forcément à l'aspect fibreux de l'aliment. Je prends un exemple tout simple, le poireau a des fils. Ces fils vont être digérés, ce ne sont pas des fibres alimentaires. Hein. Donc, il faut le savoir parce que si on vous dit de manger des fibres alimentaires et que vous ne choisissez que des aliments ligneux, ça n'aura pas le résultat escompté. Donc, c'est important.
0: Oui, c'est important parce que j'allais justement vous dire, est-ce que le poireau, c'est une fibre alimentaire ?
1: Non, ça ne fait pas partie des aliments riches en fibres. Les aliments riches en fibres alimentaires, ce sont donc essentiellement les céréales et les fibres sont constituées par l'enveloppe externe de la céréale, du grain de blé par exemple, qui évidemment va disparaître, va partir lors du raffinage des grains de céréales. On trouve aussi beaucoup de fibres alimentaires dans les fruits et les légumes d'une façon générale, mais comme je le disais, ça n'apparaît pas forcément visuellement quand on voit le fruit ou le légume. Il existe aussi beaucoup de fibres dans les légumineuses, mais peut-être moins que dans les céréales. Alors, je voulais aussi dire que le raffinage du pain, effectivement, depuis le début du siècle, s'est énormément modifié. En 1900, on mangeait par personne environ 500 grammes de pain par jour, et c'était un pain complet, donc un pain riche en fibres. sans parler des vitamines et des minéraux. En 1990, la consommation est tombée à 170 grammes de pain par jour, et c'est un pain raffiné la plupart du temps. Donc on conçoit que la consommation de fibres a énormément chuté. Pourtant, ces fibres ont un rôle extrêmement important, et je vous propose que nous le voyons après la pause musicale.

0: Docteur Thiesch, là, donc, vous nous présentez dans cette émission aujourd'hui, le thème, ce sont les fibres alimentaires. On a vu que c'était, par exemple, les enveloppes externes des céréales, des éléments qui sont que l'on retrouve dans les fruits et légumes, qui ne sont pas digérés par le corps, l'organisme. Qu'est-ce qui se passe? Pourquoi?
1: Eh bien, les fibres alimentaires sont constituées de petites molécules simples de sucre qui sont collées les unes aux autres, un petit peu comme l'amidon. Mais les réactions chimiques, ou plus exactement les liaisons chimiques qui les joignent, sont beaucoup plus solides. Et l'enzyme qui permet de couper l'amidon en petites molécules de glucose, qui est l'amylase, ne peut pas couper ces liaisons de grosses molécules glucidiques. C'est pourquoi elles passent tout droit, elles ne sont pas digérées.
0: Alors, s'ils ne sont pas digérés ni assimilés, donc en fait qu'elles ne servent apparemment à rien dans l'organisme, quel intérêt d'en utiliser ?
1: Eh bien, il faut savoir que du fait justement de leur passage dans l'intestin sans être digérées, elles ont, et de certaines caractéristiques qui leur sont propres, elles ont un rôle très important. Le premier rôle, c'est le rôle qu'elles jouent dans le problème de la constipation. Les fibres, il y en a des solubles et des insolubles, mais nous allons simplifier les choses. Disons que les fibres solubles sont capables d'absorber 20 à 40 fois leur poids en eau. Donc, elles forment un volume au niveau de l'intestin. Elles gonflent le gros intestin. Et du fait que celui-ci est gonflé, cela stimule son péristaltisme, c'est-à-dire ses contractions qui évacuent les différents déchets vers la sortie. Donc, c'est un élément de lutter contre la constipation. Les fibres insolubles, elles, captent beaucoup moins d'eau, mais quand même de façon très importante, et donc elles traversent l'intestin jusqu'à leur sortie, mais elles peuvent être un peu plus irritantes. Donc dans certains cas particuliers, de colite par exemple, il faudra veiller à en apporter moins que des fibres solubles. Mais d'une façon générale, dans les végétaux, ces deux fibres sont associées dans des proportions plus ou moins égales, de sorte que, d'une façon générale, dans la majorité des cas, une consommation régulière et correcte de fibres apporte une évacuation tout à fait satisfaisante. Alors, sur le plan pratique, peut-être nous pourrions dire que on trouve le plus de fibres solubles dans le concentré de son, dans le pain au son, par exemple, le son du blé, et dans certains concentrés au son, comme le whole bran de Kellogg's, qui apporte beaucoup de fibres. On en trouve aussi beaucoup dans les amandes, contrairement à ce que l'on pourrait croire. Le pain complet aussi, bien sûr, en apporte. Le son d'avoine, les pruneaux, les figues sèches. Et enfin, dans une moindre mesure, les pois chiches, les haricots blancs, les haricots rouges. Donc voilà le secret pour lutter contre la constipation. Un deuxième point important concernant la santé, c'est la protection qu'apportent les fibres par rapport au cancer du côlon. On ne sait pas encore très bien comment cela fonctionne, mais on a constaté par des études épidémiologiques que plus on consomme de lipides et de viande et moins on consomme de fibres, plus le nombre de cancers du côlon augmente. D'autres études ont montré également que on a moitié moins de cancers du côlon chez une population qui mange au moins 27 grammes de fibres ou plus par jour. Donc encore un intérêt particulièrement dans les familles à risque. Le troisième élément important, c'est le rôle favorable des fibres sur le métabolisme des glucides. En effet, les fibres solubles, comme les pectines, les gommes, le son d'avoine, ralentissent les étapes de digestion des sucres simples, et ce qui donc ralentit l'arrivée du sucre dans le sang, donc diminue la quantité d'insuline qui est sécrétée, et a un intérêt très important chez les diabétiques, pour limiter les pics de glycémie, les pics de sucre. C'est donc un élément primordial pour les diabétiques. Et enfin, le quatrième élément important, c'est le rôle favorable qu'elles jouent dans le métabolisme des lipides, en favorisant l'élimination du mauvais cholestérol. On a pu constater, au cours d'études épidémiologiques aussi, que la mortalité par arrêt cardiaque est 4 fois plus faible si les personnes mangent 37 grammes ou plus de fibres par jour, par rapport à celles qui en mangent, comme nous en mangeons actuellement, moins de 20 grammes. Donc là encore, élément important sur le plan des maladies cardiovasculaires. Alors, le conseil que l'on peut faire, c'est que notre alimentation nous apporte, c'est une recommandation générale des nutritionnistes, que l'alimentation nous apporte au moins 25 à 30 grammes de fibres par jour, qu'on trouve donc, nous le répétons, dans le pain complet, dans les céréales complètes essentiellement, les légumes secs, les fruits et les légumes frais. Et par contre, dans les produits animaux, il n'y en a pas. Dans les viandes, dans les laitages, il n'y en a pas. Dans le sucre raffiné, il n'y en a pas. Ainsi, il y a donc là un moyen facile de prévenir certaines maladies graves, comme le cancer du côlon, et d'aider les patients qui souffrent de constipation, de diabète ou d'hypercholestérolémie.
0: Eh bien, merci, docteur Alain Thiesche. Nous nous retrouvons la semaine prochaine. Ce sera le thème « Les caries dentaires ».
1: Au revoir.

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1: Dieu est un réveil potentiel, de Léonard Ravenhill. Cette génération pervertie a certainement besoin d'un souffle nouveau. Je suis pleinement conscient que certains, dans leur somnolence, se retrancheront derrière la souveraineté de Dieu pour assurer, quand il agit, le réveil viendra. Ils n'énonceront qu'une demi-vérité. Voulez-vous dire que le Seigneur se réjouit de voir 83 personnes mourir toutes les minutes sans Christ? En seriez-vous arrivé à penser que le Seigneur voudrait maintenant que beaucoup périssent? Oseriez-vous prétendre, ce qui à mes yeux frôle le blasphème, que lorsque Dieu décide d'étendre son bras pour mettre en fuite ses ennemis, il s'ensuit alors une puissante visitation?
2: Jamais de la vie, si vous ne citez que des fragments de texte, vous pouvez faire dire n'importe quoi à la Bible, par exemple à celui qui peut faire, infiniment au-delà de tout ce que nous demandons ou pensons. Éphésiens 3:20. Si vous vous arrêtez là, le verset signifie « Dieu peut le faire ». Mais jusqu'à présent, il ne s'est pas soucié de le faire. Ce verset cité ainsi partiellement rejette la responsabilité de l'absence de réveil jusqu'au marchepied du trône de Dieu. Mais complétez le texte « à celui qui peut faire, par la puissance qui agit en nous ». Et il implique alors que le canal est bloqué. Il s'agit et il signifie que Dieu ne peut pas atteindre cette génération parce que la puissance fait défaut dans l'Église. Donc, l'absence de réveil est de notre faute.
1: Finet a affirmé « Dieu est un réveil potentiel ». Nous pouvons donc avoir un réveil par la puissance qui agit en nous, car nous recevrons une puissance, le Saint-Esprit survenant en nous, nous dit Actes 1:8. Il ne s'agit pas seulement d'une puissance pour accomplir des miracles, car avant la Pentecôte, il faisait des miracles et il chassait des démons. Il ne s'agit pas non plus d'une quelconque puissance pour organiser, pour prêcher, pour traduire les Écritures, pour conquérir de nouveaux territoires pour le Seigneur. Tout ceci est bon, mais avons-nous la puissance du Saint-Esprit qui restreint le pouvoir du diable, qui renverse les forteresses et qui reçoit des promesses? Des délinquants, sans foi ni loi, seront damnés s'ils ne sont pas délivrés de l'emprise du diable. Qu'est-ce qui fait davantage trembler l'enfer qu'une église ointe de Dieu et puissante dans la prière ?

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1: Amis auditeurs, internautes de la radio La Sentinelle, vous qui vous branchez à travers les www.radio-rls.fr ou sur le 97.9 FM, nous sommes très contents de rentrer chez vous pour votre émission de prédilection 180 secondes de foi. Aujourd'hui, je veux vous parler de la bienheureuse espérance. Considérons rapidement Tite, chapitre 2, le verset 13. En attendant la bienheureuse espérance et la manifestation de la gloire du grand Dieu et de notre Sauveur Jésus-Christ, qui s'est donné lui-même pour nous, afin de nous racheter de toute iniquité et de se faire un peuple qui lui appartienne, purifié par lui et zélé pour les bonnes œuvres. Ici, l'apôtre Paul parle de la bienheureuse espérance et la manifestation de la gloire de notre grand Dieu et Sauveur, Jésus-Christ. Personnellement, j'aime cette expression, la bienheureuse espérance. Juste pour nous faire comprendre que l'espérance chrétienne n'est pas un simple « peut-être ». Parce que dans le langage biblique, elle est une attente confiante fondée sur les promesses de Dieu. Pourquoi le retour de Jésus est-il une bienheureuse espérance? La raison est simple. Parce que notre monde porte encore les cicatrices du péché. Nous connaissons la maladie. Nous connaissons les séparations, les injustices, les guerres, les funérailles, les larmes. Même nos plus beaux moments portent encore la fragilité de monde qui passe. Mais l'Évangile annonce que cette situation n'est pas éternelle. Et nous disons Amen. L'histoire ne se terminera pas par le triomphe du mal. Elle se terminera par le triomphe de Jésus sur le mal. Voilà pourquoi le chrétien peut pleurer sans être sans espérance. Il peut traverser l'obscurité sans croire que l'obscurité aura le dernier mot. Aujourd'hui, mon frère, ma sœur, lorsque les nouvelles du monde deviennent inquiétantes, ne laisse pas la peur devenir ton interprète de l'histoire. Regarde à Jésus. Notre espérance ne repose pas sur la stabilité politique, économique ou sociale du monde. Elle repose sur une promesse divine. Jésus est venu, il est ressuscité et il règne à jamais. Mon frère, ma sœur, Jésus revient bientôt. Voilà notre bienheureuse espérance. Sur ce, je vous souhaite bonne journée. Que le Seigneur vous bénisse.
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1: Il y a dans la Bible un livre qui n'épargne personne. Chacun est visé, personne n'échappe. 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
1: Proverbes, chapitre 1, verset 1.
0: Proverbe de Salomon, fils de David, roi d'Israël.
1: Je voudrais te poser une question bête.
0: Vas-y, ne te gêne pas.
1: Salomon, c'est le prénom de l'auteur. Mais quel est son nom de famille ?
0: Son nom de famille. Son nom de famille. À l'époque, ça n'existait pas encore, les noms de famille.
1: Comment faisait-on alors pour désigner quelqu'un ?
0: Trois possibilités. On ajoutait au nom de la personne l'indication de son origine, par exemple Joseph d'Arimathée. Ou bien une indication de fonction, de profession ou de caractère, par exemple Jean le Baptiste, celui qui baptise, ou Joseph le charpentier. Ou bien, troisième possibilité, on ajoutait le rappel de son ascendance. Par exemple, Salomon, fils de David. Souvent, les parents, et surtout le père, servaient de référence. Remarque, les noms de famille en français et dans n'importe quelle autre langue sont nés comme cela. Si Salomon avait été anglais, il se serait appelé Davidson, fils de David.
1: Et toute sa vie, il resterait fils de quelqu'un.
0: Oui, les parents étaient la référence. Cela montre l'importance qu'avait à l'époque la famille, le clan familial. C'est peut-être un peu ce qui nous manque aujourd'hui, des références familiales.
1: Un manque de références familiales ? Au contraire, il y en a trop. Bientôt, on pourra rencontrer une personne qui, par exemple, a été conçue par une mère porteuse et par insémination artificielle. Ses parents divorcent. L'enfant est éduqué par sa mère, qui n'est pas sa mère biologique, et par son nouveau mari. Puis, la mère abandonne l'enfant. Il est placé dans une maison, puis adopté par un couple stérile. Ça en fait des références. Trois mères et trois pères. Ça ferait un joli nom de famille.
0: Tu exagères. Mais c'est vrai que la famille n'est plus ce qu'elle était. C'était Etoc, petit commentaire du livre des Proverbes, proposé et présenté par Guido avec la collaboration d'Isabelle.

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1: Je vous invite à ouvrir vos Bibles dans Ésaïe chapitre 20, non chapitre 8, verset 20. À la loi et au témoignage, si l'on ne parle pas ainsi, il n'y aura point d'aurore pour le peuple. Amen.
2: Bonjour, chers frères et sœurs, et que la paix de Dieu soit avec chacun de nous. Le verset que Alice vient de nous lire est connu de tous, je pense. Et souvent, on aime l'utiliser en disant à la loi et au témoignage, surtout le côté loi, on aime ça pour dire si on ne parle pas ici, il n'y aura pas de lumière pour le peuple. Il faut que nous utilisons la loi. Et souvent, quand nous prenons ce verset, nous avons l'habitude de dire que la loi, quand on parle de la loi, il s'agit de la parole de Dieu. Mais aujourd'hui, je ne vais pas m'intéresser à la loi. J'aimerais m'intéresser au deuxième mot, c'est-à-dire au témoignage. Qu'est-ce que le témoignage? Un jour, il y a mon fils qui m'avait posé une question. Johan, il m'a demandé, papa, où est Dieu? Et je lui ai dit, tu ne sens pas Dieu dans ta vie? Il dit, non, papa, je ne le vois pas. J'aimerais voir Dieu physiquement. Et j'ai vu que c'était une question intrigante. Comment montrer à mon fils que Dieu est là? Et c'est des enfants. Ils sont curieux, ils veulent le savoir. Et comment pouvons-nous le dire que Dieu est là? Je bénis le Seigneur, l'Esprit m'a permis de me rappeler d'un fait. Johan était malade un jour, c'était un dimanche. Il avait atrocement mal au ventre et il pleurait pour ça. Et je me rappelle, j'ai appelé Anel de venir m'aider à l'envoyer aux urgences. Et quand Anel est arrivée, on est parti aux urgences de la clinique L'Europe. À notre arrivée, ils nous disent que non, les urgences de l'Europe ne s'occupent pas des enfants, que c'est le CHU seul qui peut le faire. Donc, il faut qu'on aille au CHU. Or, j'ai eu une expérience du CHU. Parce que avec le même Johan, une fois, un samedi, on était allé au CHU, arrivé à 9h, on nous a reçus qu'à 18h, 19h. Et là, quand ils nous ont dit d'aller au CHU, j'ai dit, ça va être encore dur, parce que c'est aux environs de 16h, on était à la clinique L'Europe. La dernière fois, c'était 9h, ça a été 18h, 16h, ça sera à quelle heure? Donc, j'ai demandé à Nel qu'on rentre à la maison. Et nous sommes rentrés à la maison et avec le petit, j'ai dit allons prier. Et quand nous avons prié, après la prière, 2 à 3 minutes, je lui demande est-ce que tu sens le mal? Il dit non. Et son nom est resté jusqu'à aujourd'hui. Et là, je lui dis tu te rappelles ce jour-là qu'on a prié? Il dit oui. Est-ce que tu as ressenti encore le mal? Il me dit non. Qui l'a fait? Et il me dit, Dieu. J'ai dit, voilà Dieu. Si tu vois Dieu ici, c'est qu'il existe. Si tu penses que c'est lui qui t'a guéri, c'est qu'il existe. Chers frères et sœurs, nous allons prendre ensemble nos Bibles dans le livre de Deutéronome, au chapitre 4. Et nous allons lire le verset 9. Deutéronome, chapitre 4, le verset 9. Il est écrit, seulement, fais bien attention à toi. Veille attentivement sur toi-même tous les jours de ta vie, afin de ne pas oublier ce que tes yeux ont vu et de ne pas le laisser sortir de ton cœur. Enseigne-le à tes enfants et à tes petits-enfants. Seulement, que tes yeux n'oublient pas ce que tes yeux ont vu et quoi? Lisons ensemble. Ce que tes yeux ont vu et de ne pas les laisser sortir de ton de ton cœur. Enseigne-le à tes enfants et à tes petits-enfants. Ici, nous savons tous qu'il s'agit de Moïse qui est en train de parler de la loi au peuple de Dieu. Et vous savez, le livre de Deutéronome, c'est le livre qui résume Exode, Lévitique, Nombre. Parce que tout ce que Dieu a eu à faire pour le peuple, Moïse les a repris dans le livre de Deutéronome afin de rappeler au peuple les merveilles de l'Éternel. Nous n'allons pas nous attarder sur le livre de Deutéronome, mais aujourd'hui nous allons nous attarder sur l'histoire. L'histoire de qui? L'histoire d'un homme à qui les parents ont mis en pratique ces recommandations de Moïse. Et cet homme s'appelle Daniel. Daniel et ses trois compagnons. Daniel et ses trois compagnons, nous connaissons un peu l'histoire de Daniel. Ils ont été amenés en captivité à Babylone parce que le peuple d'Israël a été battu par les Babyloniens. Et lorsqu'ils arrivaient au sein du peuple babylonien, ils ont été choisis, Daniel et ses trois compagnons, pour aller dans l'élite du royaume. Et arrivés dans cette élite-là, il a été dit que ces personnes-là doivent être éduquées selon la tradition babylonienne, selon la culture babylonienne. Ils doivent aussi se nourrir selon cette même culture. Et quand nous prenons nos Bibles dans Daniel chapitre 1, les versets 8 à 21, on voit une scène qui se produit. Laquelle? C'est qu'il a été décidé que le peuple, que les trois compagnons, Daniel et ses trois compagnons mangent à la table du roi. Nous allons le lire ensemble. Daniel chapitre 1, nous allons lire les versets 8 à 21. On nous dit ceci. Daniel prit la ferme décision de ne pas se souiller en consommant les plats servis à la table du roi et le vin de ses banquets. Il demanda alors au chef des eunuques de ne pas l'obliger à se souiller. Pourquoi Daniel a pris cette résolution? C'est parce que le mets du roi était un mets qui était d'abord consacré aux idoles. Et comme Daniel venait d'un peuple qui avait un Dieu jaloux et que ses parents lui avaient enseigné cela, Daniel et ses compagnons ont pris quoi? La ferme décision de ne pas se souiller en mangeant ses plats. Et Daniel n'est pas allé dans un esprit, rempli d'orgueil pour dire cela au chef des eunuques. Il a eu un esprit calme

Daniel, je ne peux pas le faire. Mais comme Daniel et ses compagnons avaient confiance au Dieu de leur père, celui à qui leur père, celui dont, de qui leur père leur ont enseigné, ils avaient une confiance terrible en lui. Daniel dit au chef des eunuques, donne-nous 10 jours. Et après 10 jours, si nous sommes chétifs, nous mangerons des mets du roi, sans souci. Mais si nous sommes en bon point, vous nous laisserez continuer dans notre régime. Et ce dernier accepta. Et on nous dit, au verset 17, on nous dit, Dieu accorda à ces 4 jeunes gens de la connaissance et de la perspicacité dans tout ce qui concernait la littérature et la sagesse. De plus, Daniel était capable d'expliquer toutes les visions et tous les rêves. Au moment fixé par le roi, pour qu'on les lui amène, le chef des eunuques les présenta à Nebuchadnezzar. Le roi discuta avec eux et parmi tous ces jeunes gens, il n'en trouva aucun comme Daniel, Ananias, Mischaël et Azaria. Il fut donc admis au service du roi. Donc, de leur fidélité à Dieu, Dieu leur montra son existence. Et Daniel et ses compagnons, ayant vu cette existence de Dieu, cela conforta leur foi. Donc, au prime abord, les parents ont enseigné à Daniel et ses compagnons la parole, comme Moïse l'a dit. Enseigne-les ce que tu as vu, ce que tu as entendu. Enseigne-les à tes enfants et à tes petits-enfants. Et ils les ont enseignés. Et face à l'épreuve, les enfants disent quoi? C'est vrai qu'on a perdu le combat, mais étant au milieu de ces personnes, quelle doit être notre vie? Devons-nous faire comme le Dieu de notre Père nous a demandé ou devons-nous mélanger à ces personnes? Et là, ils ont dit non, nous devons faire comme le Dieu de notre Père. Et ayant dit ainsi, une première épreuve arrive, ils décida d'être fidèles à leur Dieu. Et là, ils sentent un apport de la part de Dieu, tant bien dans la sagesse intellectuelle que dans l'aspect physique. Et là, Daniel et ses compagnons ont compris que ce Dieu est vivant. Ce Dieu mérite d'être suivi. Et après, nous voyons au chapitre 3, au chapitre 2, que le roi eut un rêve. Et quand, lorsque le roi a eu son rêve, il eut quoi? Il a oublié le rêve. Et lorsque le roi a oublié le rêve, il demanda à tous les magiciens, à tous ceux qui sont dans la cour des sages, de venir. Et ces derniers viennent et il leur dit, j'ai eu un rêve, mais je ne me rappelle plus. Pouvez-vous me le rappeler? Et là, on voit que les magiciens et tous les satrapes et autres n'arrivaient pas. Ils ont dit, mais il n'y a personne sur cette terre qui peut le faire. Au moins, donne-nous des pistes pour que nous sachions que, ah, voici, on pourrait te donner une interprétation. Mais le roi dit, je ne m'en souviens pas. Aidez-moi. Et là, le roi s'est mis en colère, il a décidé qu'on les tue tous, parce qu'ils ne servent à rien. Vaut mieux que on vous débarrasse, parce que je dépense trop sur vous et vous ne me servez à rien. Mais là, lorsque le chef des eunuques décida d'exécuter la loi, disons, l'ordre du roi, nous voyons au verset 13 ce que Daniel va dire. Lisons ensemble. Daniel chapitre 2, verset 13. On dit, le décret ordonnant la mise à mort des sages fut proclamé et l'on recherchait aussi Daniel et ses compagnons pour les exécuter. Daniel s'adressa alors avec un bon sens et tact à Ajok, le responsable des gardes du roi qui était sorti pour mettre à mort les sages de Babylone. Prenant la parole, il dit à Ajok, l'officier du roi. Pourquoi le décret du roi est si sévère? Ajok exposa la situation

0: Daniel. Ce qui voudrait dire quoi? Daniel n'était pas au courant de la situation. Ce qui veut dire, lorsque le roi appela les magistrats et autres, Daniel et ses compagnons n'étaient pas appelés. Et là, lorsque la situation est exposée à Daniel, que nous dit le verset suivant? On nous dit ici, excusez-moi, je me suis perdu un peu, voilà. On dit, celui-ci alla alors trouver le roi et lui demanda de lui accorder un délai pour lui trouver le rêve et l'explication. Encore un délai. Daniel avait demandé un délai de 10 jours pendant la première épreuve. Et le responsable a constaté l'action de Dieu. Et encore, pour une seconde épreuve, il dit quoi? De lui accorder quelques jours. Et il viendra avec l'explication du rêve. On nous dit, c'est alors que le secret, excusez-moi, au verset 17, on dit, Daniel rentra ensuite chez lui et exposa à son tour la situation à ses compagnons. Ce qui voudrait dire qu'eux aussi n'étaient pas informés. Et on nous dit, il invita à implorer la compassion de Dieu du ciel, du Dieu du ciel, afin qu'on ne les fasse pas mourir, lui et ses compagnons, avec le reste des sages de Babylone. On nous dit, c'est alors que le secret fut révélé à Daniel dans une vision. Pendant la nuit, il bénit le Seigneur du ciel en disant, que le nom de Dieu soit béni d'éternité en éternité. C'est à lui qu'appartiennent la sagesse et la force. Vous voyez, le même jour, ils vont, ils ont prié, ils ont imploré, et la même nuit, Dieu fait quoi? Il montre le rêve à Daniel. Et que fit Daniel? Il exalta l'Éternel. Daniel n'est pas rentré dans un esprit personnel pour dire, est-ce que c'est vraiment le rêve? Est-ce que c'est pas ma propre compréhension qui m'a envoyé ce rêve. Non. Il a béni l'Éternel. Il a compris que l'Éternel lui a révélé le rêve. Et Daniel, que fit-il ensuite? On nous dit, il appelle le chef et il lui dit de l'amener devant le roi. Et lorsque Daniel arriva devant le roi, voilà ce que Daniel dit. D'abord, que dit le roi à Daniel? Au verset 26. Prenant la parole, le roi dit à Daniel, qu'on appelait Belshazzar, es-tu capable de me faire connaître le rêve que j'ai eu et son explication? Suivons bien la réponse de Daniel. Daniel fit cette réponse devant le roi. Ce que le roi demande est un secret que les sages, les astrologues, les magiciens et les devins ne sont pas capables de lui révéler. Gloire à Dieu. Cependant, il y a dans le ciel un Dieu qui dévoile les secrets et qui fait quoi? Connaître au roi Nebuchadnezzar ce qui arrivera dans l'avenir. Daniel s'est pas mis en première position. Il s'est effacé. Et il dit, il y a qui? Un Dieu dans les cieux. Daniel témoigne de celui qui fait sa force, de celui qui lui donne l'ordre ou la capacité de se mettre devant le roi pour lui dire le rêve et lui donner l'explication. Daniel est en train de témoigner de sa foi au roi à travers cette action qui le fait grandir devant le roi. Et après avoir expliqué le rêve au roi, nous allons dans le chapitre 3. Au lieu que le roi comprenne le sens du rêve, au contraire, le roi s'en est enorgueilli en disant quoi? Il va se faire une statue. Daniel, la statue qu'il a vue avec 4 métaux, mais lui n'aimerait pas les 4 métaux. Il aimerait faire une statue avec le seul métal qui est l'or. C'est-à-dire, ce que Dieu a dit ne doit pas se réaliser. C'est lui, Nebuchadnezzar, qui va vivre éternellement. Et là, lorsqu'il fit cela, nous rentrons dans une troisième épreuve. Et il demande à tout le monde d'adorer cette statue. Et là, ce qui devient encore une épreuve pour les compagnons de Daniel, parce que l'Éternel a dit, je suis un Dieu jaloux. Vous ne devez pas mettre les genoux devant aucune statue. J'aime pas l'idolâtrie. Et là, les compagnons de Daniel se trouvent dans une autre situation très difficile. Et que fit-il? Ils disent au roi, tu es grand, tu es tout, mais le Dieu qui nous a permis de ne pas manger et d'avoir de la sagesse est avec nous. Le Dieu qui nous a révélé le rêve et son explication est avec nous. Et vu ces éléments, ce témoignage ou ce passé qu'ils ont eu avec Dieu, ils disent au roi, non, non, non, non, on ne peut pas se mettre à genoux devant ta statue. Et que, lisons les versets 15 et 18 du chapitre 3, où il est écrit ceci. Ils disent, le roi leur dit, maintenant tenez-vous prêts. Et au moment où vous entendrez le son de la trompette, de la flûte, de la guitare et de la petite et de la grande harpe, de la cornemuse et des instruments de toutes sortes, vous vous prosternerez et vous adorerez la statue que j'ai faite. Si vous n'adorez pas, vous serez immédiatement mis au milieu d'une fournaise ardente. Quel est le Dieu qui pourra vous délivrer de mon pouvoir? On dit, Shadrach, Meshach et Abednego répliquèrent au roi. Nous n'avons pas besoin de te répondre là-dessus. Notre Dieu, celui que nous servons, peut nous délivrer de la fournaise ardente. Et il nous délivrera de ton pouvoir, roi. Et même s'il ne le faisait pas, sache, roi, que nous ne servirons pas tes dieux et que nous n'adorerons pas la statue en or que tu as dressée. Et là, nous voyons ici l'effet du passé sur le présent. Les compagnons de Daniel savent que c'est Dieu qui leur a donné l'embonpoint. Ils savent que c'est Dieu qui leur a donné de la sagesse. Ils savent que c'est Dieu qui leur a révélé le rêve. Ils savent que ce Dieu qui a fait tous ces miracles dans leur vie peut les délivrer de quoi? De la fournaise ardente. Et ils disent que même si ce Dieu ne nous délivrait pas de cette fournaise ardente, sache-le, nous n'allons pas nous mettre à genoux. C'est un acte de foi. Et cet acte de foi est basé sur le témoignage, sur le parcours qu'ils ont eu avec leur Dieu. Chers frères et sœurs, dans notre parcours avec Dieu, comment voyons-nous Dieu? Le voyons-nous théoriquement ou avons-nous goûté et on a vu que l'Éternel est bon et qu'il est bien de demeurer avec lui? Goûter l'Éternel, c'est avoir son témoignage. Goûter l'Éternel, c'est savoir que ce Dieu que je sais est vivant. Goûter l'Éternel, c'est savoir que ce Dieu ne ment pas. Et face aux épreuves que je vis, je suis capable de lui parler. Et il m'entend. Goûter l'Éternel, chers frères et sœurs, c'est lui laisser la première place dans toute épreuve que nous vivons. Quand je vis des épreuves, est-ce que je compte sur moi-même? Sur les plans que je me suis donnés, sur la trajectoire que je me suis donnée, où je demande à Dieu de prendre la première place dans ma vie. J'ai noté ici cette phrase. Les événements marquants de notre relation avec Dieu doivent nous servir de boussole dans notre marche avec Dieu, avec lui, disons. Car le jour où nous n'aurons plus de repères, ceux-ci peuvent nous donner de l'espoir afin de poursuivre notre marche avec Dieu. Vous savez, le jour que Dieu nous bénit, quand nous avons un témoignage, les premiers jours, nous sommes heureux, nous prêchons le témoignage, nous donnons le témoignage en disant, chers frères et sœurs, gloire à Dieu, le Seigneur m'a béni, j'étais dans telle situation, il m'a aidé. un mois, 2 mois, 3 mois, une autre épreuve arrive. Soit j'ai oublié déjà l'autre et je rentre dans mes travers, dans mes doutes. Et je me demande pourquoi cette épreuve, je commence à être dans l'anxiété. Alors, si nous nous rappelons des bienfaits de Dieu, comme nous aimons le chanter souvent, compte les bienfaits de Dieu, mets-les devant tes yeux, tu verras combien de fois il est grand. Et quand Dieu nous bénit et qu'il nous donne des témoignages, nous devons avoir un calepin, le noter là-dedans. Et ce calepin peut être considéré comme notre témoignage à nous. Ce calepin peut être considéré comme notre Bible à nous. Parce qu'en le lisant, c'est comme si nous lisons l'intervention de Dieu dans notre vie. Et nous nous rappelons des hauts faits de l'Éternel dans notre vie. Et chaque fois que nous allons nous rappeler des hauts faits de l'Éternel, cela renforce notre foi. Cela renforce notre foi et cela nous permet d'être des disciples de Christ. Le témoignage chrétien, chers frères et sœurs, doit être la lettre motive de tout un chacun de nous, de notre Église. À Rouen ici, combien de fois nous témoignons pour Dieu? Et souvent même quand on dit « venons témoigner », il n'y en a pas. Personne ne sait ce que Dieu lui a fait. Il faut que l'Église se réveille. Il faut que chacun de nous, nous apprenions à mettre Dieu devant. Et que nous sentions son action dans notre vie, cela va conforter notre foi. Parce que je vais vous dire une chose, ce qui nous amènera dans la fin des temps à tenir, ce n'est pas parce qu'on connaît toute la Bible, ce n'est pas parce qu'on a fait des études bibliques. Ce qui nous permettra de tenir dans les moments difficiles, c'est notre témoignage. C'est notre témoignage. Ce qui va polir notre caractère, notre comportement et notre être, c'est notre témoignage. Raison pour laquelle, quand vous prenez dans Apocalypse chapitre 3, vous allez voir le Christ dit quoi? Le Christ dit, cherchez la robe de justice qui est lui-même, le Christ, et la colie qui est le Saint-Esprit, et le troisième, il dit quoi? L'or. L'or, c'est notre caractère qui doit être éprouvé comment? Par le feu. Et le feu, c'est l'épreuve. Et c'est dans cette épreuve-là que vous verrez la gloire de Dieu qui va polir notre caractère. Et quand notre caractère sera poli à l'image de Dieu, nous serons comme les compagnons de Daniel. Nous serons comme Daniel lui-même. Parce que lui aussi, lorsqu'il y a eu le décret qui demandait de ne plus prier, il n'a pas respecté ce décret. Il a été mis dans une fosse au lion. Et l'Éternel l'a délivré. Parce qu'il s'est dit que ce Dieu que je sais, il est vivant. Il n'est pas mort. Il n'est pas théorique. Il n'est pas dans les universités. Il est vivant. Il est avec moi. Chaque jour. Et ce Dieu qui est avec moi, quelles que soient les épreuves que je vais vivre, il agira. Il y a un chant que j'aime souvent écouter de Maggie Blanchard. Je pense que vous connaissez ce chant. Elle aime dire, dans ce chant, elle dit quoi? Je ne sais pas comment il le fera. Je ne sais pas quand, mais je sais qu'il agira. L'Éternel agira dans notre vie si nous le mettons à la première place. Si nous n'oublions pas ses témoignages. Et ses témoignages, je vais vous dire une chose, chers frères et sœurs. Nous n'avons pas besoin de prendre notre Bible chaque jour pour dire nous partons évangéliser. La meilleure manière d'évangéliser, c'est ton témoignage. Tu peux le dire facilement à ton ami, à ton voisin, en causant simplement. J'avais tel événement, j'avais telle souffrance, mais j'ai senti Dieu m'a aidé. J'étais dans telle difficulté, j'ai prié et Dieu m'a aidé. Tu n'as pas pris ta Bible, tu as parlé de toi et tu as mis Dieu devant. La Bible ne viendra que lorsque la personne va te dire « je veux des études bibliques pour mieux connaître Dieu ». Mais l'introduction ou l'entrée dans la vie de cette personne, c'est ton témoignage personnel. Et ce témoignage, chacun de nous, nous l'avons. Si nous n'avons pas de témoignage, interrogeons-nous nous-mêmes. Et revoyons notre marche avec l'Éternel. Un chrétien qui met l'Éternel de côté, c'est qu'il n'aura pas de témoignage. Parce que celui qui met le témoignage en toi, c'est l'intervention de Dieu dans ta vie. Et vous allez voir que Moïse a dit au peuple, vos parents n'ont pas respecté l'Éternel. Et ils sont morts tous dans le désert. Vous qui suivez, comprenez que c'est l'Éternel qui nous a fait sortir de l'Égypte. C'est lui qui nous a menés par-ci, par-là. Et c'est lui qui va vous faire entrer à Canaan. Sachez-le, c'est pas vous, c'est l'Éternel qui fera en vous. Nous aussi, chers frères et sœurs, notre vie de témoignage doit régner dans notre cœur, dans la vie de nos enfants. Ça doit être le feu qui va dévorer, qui va enflammer ou élever notre cœur pour la gloire de Dieu. Et le témoignage chrétien, chers frères et sœurs, n'a pas besoin de bruit. On a simplement besoin de laisser l'Esprit nous guider là-dedans. Et pour finir le message de ce matin, nous allons prendre ensemble nos Bibles dans Apocalypse chapitre 12 et au verset 11. Il est dit là-dedans que l'élément qui nous permettra de vaincre Satan, c'est notre témoignage. Nous le lisons dans Apocalypse au chapitre 12 et le verset 11. Il dit ceci. Ils l'ont vaincu grâce au sang de l'agneau et grâce à la parole de leur témoignage. Et ils n'ont pas aimé leur vie au point de craindre la mort. Chers frères et sœurs, où en es-tu avec ton témoignage? Où en sommes-nous avec notre témoignage? Que l'Éternel nous donne la force de compter ses bienfaits, de les mettre dans notre cœur, de ne pas les oublier, afin de le partager à notre entourage, à tous ceux qui nous sont proches, et que la gloire lui revienne. Amen.
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Elle m'a demandé si j'étais malade et pourquoi j'étais si pâle. 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

0: 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Yeah.
1: Dieu à l'horizon.
2: Il arrive parfois que la silhouette du Seigneur se devine à nos frontières. Il est comme à l'horizon de notre vie. On le voit, mais il est encore loin. On le soupçonne, on le devine à peine. On ne peut que l'apercevoir.
1: Et pourtant, Dieu n'est-il pas toujours là, comme à portée de cœur? Mais il ne s'impose pas à nous. Il ne fracture ni nos portes, ni nos coffres. Il est là, tout en suggestion. Comme s'il voulait simplement nous effleurer de sa présence.
2: Il suffirait peut-être de si peu, un signe de la main, un clignement d'œil, un rien dans le regard, et peut-être viendrait-il plus près.

Jérémie, chapitre 28. Dans la même année, au commencement du règne de Sédécias, roi de Juda, le cinquième mois de la quatrième année, Hanania, fils d'Azur, prophète de Gabaon, me dit dans la maison de l'Éternel, en présence des sacrificateurs et de tout le peuple, « Ainsi parle l'Éternel des armées, le Dieu d'Israël. Je brise le joug du roi de Babylone. Encore 2 années, et je fais revenir dans ce lieu tous les ustensiles de la maison de l'Éternel que Nebuchadnezzar, roi de Babylone, a enlevé de ce lieu et qu'il a emporté à Babylone. Et je ferai revenir dans ce lieu, dit l'Éternel, Jéconia, fils de Joachim, roi de Juda, et tous les captifs de Juda qui sont allés à Babylone, car je briserai le joug du roi de Babylone. » Jérémie, le prophète, répondit à Hanania, le prophète, en présence des sacrificateurs et de tout le peuple qui se tenait dans la maison de l'Éternel. Jérémie, le prophète, dit « Amen. Que l'Éternel fasse ainsi. Que l'Éternel accomplisse les paroles que tu as prophétisées et qu'il fasse revenir de Babylone en ce lieu les ustensiles de la maison de l'Éternel et tous les captifs. Seulement écoute cette parole que je prononce à tes oreilles et aux oreilles de tout le peuple. » Les prophètes qui ont paru avant moi et avant toi, dès les temps anciens, ont prophétisé contre des pays puissants et de grands royaumes la guerre, le malheur et la peste. Mais si un prophète prophétise la paix, c'est par l'accomplissement de ce qu'il prophétise qu'il sera reconnu comme véritablement envoyé par l'Éternel. Alors Hanania, le prophète, enleva le joug de dessus le cou de Jérémie, le prophète, et il le brisa. Et Hanania dit en présence de tout le peuple, « Ainsi parle l'Éternel. C'est ainsi que, dans 2 années, je briserai de dessus le cou de toutes les nations le joug de Nebuchadnezzar, roi de Babylone. » Et Jérémie, le prophète, s'en alla. Après que Hanania, le prophète, eut brisé le joug de dessus le cou de Jérémie, le prophète, la parole de l'Éternel fut adressée à Jérémie en ces mots. « Va, et dis à Hanania, ainsi parle l'Éternel. Tu as brisé un joug de bois, et tu auras à sa place un joug de fer. Car ainsi parle l'Éternel des armées, le Dieu d'Israël. Je mets un joug de fer sur le cou de toutes ces nations, pour qu'elles soient asservies à Nebuchadnezzar, roi de Babylone, et elles lui seront asservies. Je lui donne aussi les animaux des champs. » Et Jérémie, le prophète, dit à Hanania, le prophète, « Écoute, Hanania, l'Éternel ne t'a point envoyé, et tu inspires à ce peuple une fausse confiance. » C'est pourquoi ainsi parle l'Éternel, « Voici, je te chasse de la terre. Tu mourras cette année, car tes paroles sont une révolte contre l'Éternel. » Et Hanania, le prophète, mourut cette année-là, dans le 7e mois.

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1: Méditation de Paul Balière. Dieu a lu mon livre. Dans mon dernier livre, Les baisers de Dieu, je parle de Dieu inégalable par sa grandeur. Il chasse la proie pour la lionne, il prépare au corbeau sa nourriture. À ce sujet, Jésus dit « Regardez les oiseaux du ciel, ils ne sèment ni ne moissonnent et ils n'amassent rien dans les greniers. Et votre Père céleste les nourrit, selon Matthieu 6, 26. » Dans notre jardin, nous avons un cerisier très productif. Chaque année, je me livre à un combat acharné contre des meutes d'étourneaux qui s'abattent sur notre arbre en bandes très organisées. Sans pitié, ils se livrent à un véritable festin. Je vous avoue avoir souhaité vivement à maintes reprises que le Créateur les rassasie dans le cerisier du voisin.
2: Savez-vous que le Créateur de mes étourneaux a lu mon livre ? Cet ouvrage a été publié dans le quatrième trimestre de l'année 2016. L'été suivant, j'ai vu les étourneaux voler, survoler notre jardin, aller se régaler dans les cerisiers voisins. Mais aucun de ces charmants volatiles ne semblait intéressé par mes cerises. Nous avons donc fait une abondante récolte. Mon épouse a fait des dizaines de pots de confiture. Nous avons offert des kilos de cerises à des amis chrétiens et à nos plus proches voisins. Et lorsque nous avons terminé la récolte, ne pouvant atteindre les branches les plus hautes de l'arbre, à ce moment-là, et à ce moment-là seulement, les étourneaux ont daigné faire le nettoyage de notre cerisier.
1: L'année suivante, je me suis dit, c'était l'année dernière, mais que va-t-il se passer cette année ? Le Créateur avait encore donné ses consignes à ses étourneaux. Des voisins nous ont dit, « Comment faites-vous pour avoir des cerises ?

0: je marche et quand je me couche, et tu pénètres toutes mes voies. Car la parole n'est pas sur ma langue que déjà, ô Éternel, tu la connais entièrement. » Voir psaume 139, 1 à 4. Permettez-moi cet ajout au psaume de David. « Éternel, tu sais quand j'écris et ce que j'écris. »
1: Auditeur, faisons nôtre la prière du psalmiste dans le psaume 119, 5. « Ô, que mes chemins soient affermis pour garder tes prescriptions. » Dieu nous dit aussi, dans Proverbe 4, 26, « Fraie un sentier pour tes pieds et que tes routes soient fermes. » Apprenons à régler notre marche sous le regard du Seigneur, même au millimètre près.

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1: Fidèle aimable auditeur internaute de la radio La Sentinelle, vous qui nous écoutez à travers les www.radio-rls.fr ou sur le 97.9 FM, nous sommes très heureux de rentrer chez vous pour votre émission de prédilection 180 secondes de foi. Les morts en Christ ressusciteront. Et le texte qui nous servira comme toile de fond, c'est bien 1 Thessaloniciens chapitre 4, le verset 16. Car le Seigneur lui-même, à un signal donné à la voix d'un archange et au son de la trompette de Dieu, descendra du ciel et les morts en Christ ressusciteront premièrement. Voilà l'une des promesses les plus puissantes de toute la Bible. Juste pour nous faire comprendre que la mort n'aura pas le dernier mot. Pour nous qui sommes croyants, la mort devient et demeure un ennemi. Elle fait pleurer, elle sépare, elle laisse une chaise vide. Une voix que nous n'entendons plus, une présence qui nous manque. Mais l'Évangile annonce que cette séparation n'est pas définitive. Au retour de Jésus, ceux qui sont morts en Christ ressusciteront. Voilà pourquoi Paul écrit ce passage pour consoler les croyants en deuil. Notre consolation n'est pas que la mort serait insignifiante. Notre consolation est que Christ a vaincu la mort. La résurrection de Jésus, pour nous, constitue la garantie de la résurrection de ceux qui lui appartiennent. Alors, peut-être aujourd'hui, penses-tu à quelqu'un que tu as perdu? Un parent? Un conjoint, un enfant, un ami, une personne dont l'absence fait encore mal. Mais la Bible aussi nous autorise à pleurer. Mais elle nous interdit de croire que la tombe constitue la dernière page de cette personne. Un jour, la trompette retentira, Christ apparaîtra, les tombeaux s'ouvriront. Et ceux qui se sont endormis dans l'espérance de Jésus se relèveront. Pour celui qui est en Christ, la mort est réelle, mais elle n'est pas finale. La résurrection arrive. Bonne journée. Que le Seigneur vous bénisse.
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Le fait d'être marié et d'avoir eu un ou plusieurs enfants fait de vous une famille. C'est une institution très décriée, d'ailleurs laquelle ne l'est pas, mais nécessaire puisqu'on n'a pas encore trouvé mieux. Dans les pires conditions, la seule chose que l'on pourrait dire, c'est qu'elle est un mal nécessaire. Elle est aussi vieille que le monde, ou en tout cas aussi vieille que le sont les civilisations. Aussi loin que nous reculions dans le temps et dans l'histoire des hommes, nous la retrouvons. 3000 ans avant Jésus-Christ, les Égyptiens assemblaient déjà leurs dieux en famille et ils ne sont pas les seuls à l'avoir fait. On dirait qu'un instinct naturel y préside. C'est une des institutions humaines les mieux ancrées et certainement la plus nécessaire, même si elle n'est pas sans défaut et si on l'accuse de pas mal de maux. Il nous tarde de dire qu'elle est d'origine divine. Les incroyants pourront tiquer, et bien qu'ils prouvent le contraire. D'où vient cet atavisme inscrit au plus profond de l'être humain qui pousse deux êtres complémentaires à s'associer pour élever une descendance? D'où vient que dans une famille, disons normale, on connaisse presque toujours cet esprit un rien fermé qui préside à la défense des intérêts communs? Il est vrai que divers régimes ont fait l'essai d'autres formules. À Sparte, par exemple, l'enfant destiné à être un soldat appartenait à l'État bien plus qu'à sa famille. Dès sa naissance, il était examiné par les anciens de la tribu qui le remettaient à sa mère s'il était bien constitué. Dans le cas contraire, il fallait le jeter dans un gouffre du Taygète. Toutes les mères élevaient leurs enfants de la même façon. Elles ne les emmaillotaient pas, elles les habituaient à manger de tout et à n'avoir peur de rien. À 7 ans, l'enfant était remis à l'État. Il devenait en somme comme un enfant de troupe et faisait dès lors partie d'une classe que commandait celui qui s'était montré supérieur aux autres par son intelligence et sa force. Plus près de nous, l'URSS a expérimenté une autre formule et les Israéliens également dans une certaine mesure et dans certains kibbutz. Ces expériences ont été chaque fois de courte durée et l'on en est toujours revenu à l'institution que nous trouvons décrite dans le livre de la Genèse, en même temps que l'institution du mariage et de la semaine avec son jour de repos. Le texte sacré est d'ailleurs fort simple, ce qui ne l'empêche pas d'être d'une grande beauté comme aussi d'une réelle inspiration. Dieu créa l'homme à son image, il le créa à l'image de Dieu, il créa l'homme et la femme. Dieu les bénit et Dieu leur dit: soyez féconds, multipliez et remplissez la terre. C'est le texte de la Genèse, chapitre 1er. N'est-ce pas dans la famille, écrit Raymond Beach, que toutes les institutions plongent leurs racines? À l'aube de la vie des peuples, la religion, comme l'Église, avait la famille pour centre et pour sanctuaire et le père pour prêtre et sacrificateur. De même, l'État et le gouvernement eurent leurs origines dans la famille. C'est là qu'il faut chercher la source de la démocratie pure et de toutes ses institutions indispensables. Et pourtant, elle ne remplit que partiellement son rôle, dit-on, elle a outrepassé ses droits ou mal rempli ses obligations. Elle est loin d'être ce qu'elle devrait. Il n'est personne pour dire le contraire. La famille est imparfaite, comme le sont toutes les institutions humaines, mais elle reste nécessaire, car ses faiblesses et ses insuffisances ne viennent pas de son institution, mais des éléments qui la composent. La société, l'État, le gouvernement, les institutions internationales sont imparfaites, elles aussi, et pourtant nécessaires. Ne disons pas trop de mal de la famille, mais examinons-nous plutôt pour apprécier notre comportement et essayer de jouer aussi bien que possible le rôle qui nous est assigné en tant que parents, parce qu'en fin de compte, la famille sera ce que nous la ferons. Une famille, c'est un père, une mère et un ou des enfants. Voilà la cellule initiale de toute société. Si, dans la société, les hommes doivent s'unir et s'épauler, si chacun doit apporter aux autres ce qu'il a et ce qu'il sait, il en est de même dans la famille, qui existe parce que ses membres sont complémentaires, qu'ils ont chacun une fonction bien déterminée. C'est faute de l'accepter et de jouer le jeu que la famille offre si souvent le spectacle de l'échec qu'on lui reproche trop facilement. Se survivre dans les autres
Tel est l'un des principes de la famille. Avoir des enfants est théoriquement aussi logique que naturel. Le problème philosophique et éthique, qui consiste à se demander s'il est encore juste de mettre des enfants au monde, n'est pas à envisager ici. Or, pour avoir des enfants, il faut qu'une femme soit fécondée par un homme. Pour pousser les êtres vivants à avoir des enfants, le Créateur a fait en sorte que l'acte de la fécondation soit accompagné d'un grand plaisir physique et intellectuel. Ce plaisir n'est vraiment une grande chose que s'il procède de l'amour entre l'homme et la femme. Sitôt que la femme est enceinte, une famille s'annonce et elle doit se préparer. Supposons une société très primitive où un homme et une femme s'uniraient dans l'acte de fécondation sans posséder ni l'un ni l'autre de quoi assurer la vie du foyer. L'idée la plus naturelle qui devrait leur venir à l'esprit dans une telle situation serait de se mettre à l'ouvrage pour assurer à l'enfant une naissance et une survie normale et rendre possible son développement. L'homme construira sa maison, il défrichera son champ, fera des réserves de nourriture, cherchera à assurer son avenir et celui de la famille. Pourquoi l'homme? Eh bien parce que la femme enceinte a déjà pour tâche de développer en elle le germe de vie qui y a été déposé. Elle devra s'instruire auprès des aînés de ce qui l'attend et de ses devoirs futurs. C'est déjà important. De plus, son organisme va travailler pour deux, respirer pour les deux, se nourrir pour les deux, c'est beaucoup. Nous pourrions dire en somme à chacun sa tâche. Essayons de préciser ces tâches à partir de ce que nous savons sur la nature de l'homme et de la femme, ou, si vous voulez, de la psychologie de l'un et de l'autre. Car, pour ce qui est de la physiologie, chacun sait à peu près à quoi s'en tenir. Qu'il me soit permis de revenir au texte de la Genèse qui annonce la formation du couple. L'auteur écrit « Dieu créa l'homme et la femme ». D'autres versions disent « Il les créa mâle et femelle ». C'est pourquoi l'homme quittera son père et sa mère et il s'attachera à sa femme et ils deviendront une seule chair. En somme, l'unité fondamentale de la race humaine n'est pas l'homme ni la femme, c'est le couple. Être une seule chair ne signifie nullement entretenir des relations sexuelles, c'est poursuivre un but commun et complémentaire. Ce que Dieu créa, c'est un couple, fait d'un homme et d'une femme, chacun ayant ses dons, ses caractéristiques, ses besoins et ses faiblesses. Il est donc impérieux d'accepter que l'autre soit différent. Cette notion est essentielle. Il faut l'envisager au moment où l'on songe à fonder une famille et dès que le jeune homme ou la jeune fille recherche un conjoint, car si l'harmonie des corps est relativement aisée à réaliser, l'harmonie dans la vie de famille est autrement rare et difficile. Nous songeons dans la suite à vous y aider.